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1: Et vous avez bien raison, dobrý den, bonjour à toutes et à tous. Une émission un peu spéciale aujourd'hui, consacrée au centenaire de l'écrivain Arnošt Lustig. En effet, le 21 décembre prochain, Arnošt Lustig aurait eu 100 ans. Pour célébrer ce centenaire de l'un des grands écrivains tchèques du XXe siècle, le Festival 100 propose cette année une série d'événements consacrés à son œuvre et à sa pensée en Tchéquie et à l'étranger également. Né dans un quartier ouvrier de Prague en 1926, Arnošt Lustig a survécu à la déportation et au camp nazi avant de devenir écrivain, journaliste et scénariste. La Shoah est au cœur de son œuvre, mais aussi une réflexion plus large sur l'homme et la capacité à rester humain dans les situations les plus extrêmes. Anna Kubishta a rencontré sa fille Eva Lustigova pour évoquer les multiples vies d'Arnošt Lustig et ce que son œuvre peut encore dire aujourd'hui.
2: Eva Lustigova, bonjour.
3: Bonjour.
2: Je suis ravie de vous recevoir en studio pour évoquer votre père, le journaliste et surtout écrivain Arnošt Lustig, dont deux romans au moins ont été traduits en français à ma connaissance, mais qui est évidemment l'auteur de bien plus de livres, dont il a également, ça c'est intéressant, tiré des scénarios pour le cinéma. On pense notamment au Diamant de la nuit de Jan Niemetz, Demente Noce, dont il a écrit le scénario, qui est un des films phares de la nouvelle vague tchécoslovaque dans les années 60. Toute l'œuvre d'Arnošt Lustig est marquée par la Shoah. On aura l'occasion d'en parler dans cet entretien. Votre père aurait eu 100 ans le 21 décembre. Quand on prononce aujourd'hui le nom d'Arnošt Lustig devant vous, quelle est la première image qui vous vient en tête? Est-ce que c'est l'écrivain, le survivant, le père, un homme qui aimait la vie?
3: Bon, Arnošt Lustig est pour moi beaucoup de choses. Un ami, mon père, est un écrivain fantastique qui vraiment savait comment écrire.
2: Ce qui frappe, en fait, dans les différents témoignages que vous donnez sur lui, que j'ai eu l'occasion de lire, c'est en fait un immense paradoxe, finalement. C'est un homme qui a donc connu Térésine, hein, le camp de Térésienstadt, donc en Tchécoslovaquie, occupé. Auschwitz, Buchenwald, qui s'est échappé, qui a aussi participé au soulèvement de Prague après s'être échappé de ce convoi sur la route de Dachau. Et qui pourtant, dites-vous, à plusieurs reprises dans ses entretiens, était profondément joyeux, c'était quelqu'un d'amoureux de la vie aussi. Alors, c'était qui exactement, votre père? C'était tout ça à la fois?
3: Oui. Il a dit que chaque personne a deux yeux. Un qui est sérieux, c'est son œil ernst, parce que ernst en Allemagne veut dire sérieux, et en tchèque, c'est Arnošt. Et le deuxième œil de chaque de nous est Lustig, c'est la joie. Il était le deux choses, mais...
2: Sérieux et joyeux.
3: Oui, j'ai dit pan vážně veselý, monsieur, sérieusement joyeux. Un monsieur, sérieusement joyeux. C'est le nomen omen pour lui. Mm-hmm. Et pour ça, j'ai fait... mon documentaire, un film de ces deux yeux qui explique sa personnalité et même la vie. Mm-hmm. Parce que, par exemple, il dit dans mon film que peut-être son nom a même sauvé sa vie parce que quand les nazis voyaient le nom Ernst Lustig, parce que c'était écrit comme ça sur la
2: liste. Allemand. En allemand, bien sûr.
3: Oui, Ernst Lustig. Il réfléchissait et il ne savait pas si c'était une blague ou quoi.
2: C'est intéressant, en fait, ce lien entre le tragique absolu et, en fait, cette touche d'humour, en fait. C'est quelque chose qu'on retrouve dans ses écrits, d'ailleurs, aussi.
3: Bon, il a dit qu'il n'écrivait pas sur les mal, parce qu'on avait trop de mal dans la vie. Il soulignait surtout les bonnes dans l'humain.
2: Ce qui était de bon chez l'homme, dans l'humain, en effet.
3: Oui, dans l'humain.
2: Il a été déporté à l'âge de 15-16 ans, donc c'était un jeune adolescent. Est-ce qu'il racontait ce moment de rupture? Comment est-ce qu'en fait cette période-là, cette période de la déportation et des camps, était présente dans votre famille? Est-ce que c'était un récit qui était raconté ou c'était quelque chose de silencieux?
3: de la part de ma mère, parce qu'elle était aussi une survivante, elle était totalement silencieuse pendant 45 ans. Et après, elle a écrit une collection de poèmes. Mais pour Arnošt, il n'était pas jamais silencieux. Il voulut partager tout. Et il a partagé tout d'une manière différente, dans la belletrie, mais il a aussi donné beaucoup, énormément d'entretiens. Et il était aussi un prof de littérature et écriture créative, et aussi de scénario, et aussi de Shoah dans le film et littérature.
2: Et à vous, en tant qu'enfant, parce que vous avez un frère aussi, hein, Joseph.
3: Oui.
2: Il vous en a parlé directement ou finalement vous l'avez appris via son œuvre?
3: On a appris directement de ses livres et aussi des films et aussi des choses qu'il a racontées pendant les repas de soir ou quelque chose. Mais je suis la fille cadette, alors je ne demandais pas connaître les détails de sa vie, de la guerre mondiale. Mais mon frère, Pepi, par contre, il voulu savoir tout.
2: Il disait justement avoir vécu en quelque sorte une vingtaine de vies,
3: oui.
2: Puisqu'on parle de vie. Qu'est-ce qu'il entendait par là?
3: Au début, il était un fils d'une famille assez pauvre à Libègne.
2: À Prague, c'est un quartier de Prague, c'est plutôt un quartier ouvrier avec des fabriques.
3: Oui, il était déporté à Terezín, puis à Auschwitz, puis à Buchenwald-Meuselwitz. Et chaque fois, je pense que c'était une vie, même plusieurs vies, dans ce camp de concentration, parce que chaque moment avait le danger de disparaître. Et après, il avait la vie jeune homme de 18 ans qui a fui des transports du mort. Et puis, il a participé dans la libération de Prague, The Prague Uprising.
2: Le soulèvement de Prague, oui.
3: Oui, en mai 1945. Et puis, il est devenu un jeune étudiant de économie et sciences politiques. Et il a commencé aussi à travailler dans les radios tchécoslovaques ici.
2: Dans ce bâtiment. Tout à fait.
3: Alors, quand je suis là, j'ai toujours un sentiment que je suis chez moi. Il a vraiment aimé énormément son travail ici et les collègues ici à radio. Il a dit qu'il a appris beaucoup de choses de la vie après la guerre ici dans ce bâtiment. Par exemple, comment écouter les gens avec beaucoup d'empathie et sans interruption. Il est devenu un scénariste, comment est-ce qu'on dit ça?
2: Oui, tout à fait.
3: Scénariste et après encore une personne persona non grata après l'occupation en août 68.
2: Et donc il est devenu un exilé aussi parce qu'il a fui.
3: Oui, oui. Alors c'était encore une nouvelle vie.
2: Et une nouvelle identité finalement.
3: Identité, je ne pense pas parce qu'il a gardé toujours, il était toujours authentique. Même en Israël, il n'a jamais essayé d'apprendre hébreu, par exemple. Il a vraiment gardé ça. Identité tchèque, juif, d'écrivain. Bon, et après révolution de velours, c'était encore une autre vie. Et peut-être c'était la vie la plus belle de sa vie.
2: Alors, Arnošt Lustig s'est intéressé à beaucoup de choses dans ses romans. Il raconte évidemment les victimes. Il s'intéresse aux individus, aux choix qui conduisent, ce qui conduit les gens à faire certains choix, et aussi aux zones grises, ou à la zone grise, à ce qui reste d'humain dans des situations où l'humanité est totalement détruite. Justement, chez votre père, il y avait quelque chose d'assez inhabituel. Il voulait aussi comprendre ceux qui avaient été du côté des bourreaux. Vous avez raconté aussi comment, aux États-Unis, votre père a rencontré un ancien haut gradé nazi, et que cette rencontre l'avait profondément bouleversé. D'où est-ce que venait justement cette volonté de comprendre? Parce qu'évidemment, comprendre, ça ne veut pas dire excuser, on est bien d'accord, mais D'où venait cette volonté de comprendre, de comprendre l'homme, même dans ce qu'il y a de plus monstrueux chez l'homme?
3: En fait, mon père était un journaliste, peut-être dans le cœur.
2: Et dans l'âme?
3: Oui, parce qu'il était très curieux. Il était fasciné par cette paradoxe des hommes que, dans un moment, il peut être le plus noble être dans la vie, et dans l'autre moment, il peut tuer son camarade. Il était fasciné par cette paradoxe, et il a dit souvent qu'il n'est pas seulement un écrivain de Holocauste ou de Shoah. Il est un écrivain qui écrit sur l'expérience universelle de l'homme. La Shoah s'est passée à la nation juive, mais ça peut passer à chacun de nous. La discrimination, le fanatisme, le racisme, c'est comme un cancer qui peut s'expander comme ça.
2: Il cherchait à comprendre en fait comment quelqu'un peut être à la fois quelqu'un de très humain et quelqu'un et un vrai salaud en fait, pour dire les choses très crûment.
3: Oui, ou un animal. Il a dit que le problème avec la civilisation est la couche fine de la civilisation qu'on peut détruire dans quelques jours ou mois, mais il faudra avoir énormément de temps pour cultiver la civilisation.
2: Mm-hmm. Oui, d'ailleurs, c'est ce que j'avais trouvé cette phrase qui m'a vraiment frappée, où votre père disait en fait en substance que l'homme, c'est un animal qui doit chaque jour redevenir un être humain et que la civilisation peut perdre très rapidement ce qu'elle a construit en fait, que c'est ça tient un peu de choses en fait finalement.
3: Oui, et sur ça, on a fait une exhibition qui va être en Israël dans quelques jours. C'était déjà à Bruxelles et aussi au Planétaria à Prague, à Ostrava, à Brno. C'est exactement le concept est que on a une grande différence entre, d'un côté, les progrès énormes dans la technologie et science. Et de l'autre côté, on ne sait pas jusqu'à aujourd'hui comment être humain. Il faudra vraiment se concentrer sur la cultivation de l'humain dans nous.
2: Je reviens juste un petit peu sur sa biographie quand même, parce que c'est intéressant de dérouler un peu le fil de sa vie. Il se trouve que, comme de nombreux Tchécoslovaques après la guerre, voilà, qui avaient presque comme une évidence après les horreurs de la guerre, il a adhéré au Parti communiste tchécoslovaque, votre père. Mais je sais qu'il est revenu là-dessus après, plus tard. Comment est-ce qu'il considérait cette période de sa vie où il a adhéré au Parti communiste? Il parlait aussi, il avait parlé à Karel Hrdzala aussi dans dans un entretien de cet épisode où en fait, au sein de la radio tchécoslovaque, il avait été appelé à voter entre guillemets pour la peine de mort pour Milada Horáková, cette députée tchécoslovaque démocrate, et qui évidemment qu'il avait regretté très vite parce qu'il savait pas exactement ce qu'il faisait. Comment est-ce qu'il vivait avec ça? Comment est-ce qu'il reflétait cette période-là de sa vie?
3: Il a dit que la majorité des gens qui sont survécus à la Shoah, même pas seulement les Juifs, sont devenus communistes parce que l'idée ou la vision du communisme était l'égalité des hommes, sans distinction. Mais après le déroulement du gouvernement socialiste dans les années de 50 et même 60, il connaissait que, en fait, les politiciens n'étaient pas intéressés dans la liberté de presse ou dans les droits humains. Mm. Ils étaient intéressés dans le pouvoir et ils étaient comme les nazis.
2: Alors, il a dit ça?
3: Oui. Mm-hmm. Il s'est réveillé assez tôt et pour ça, il était très actif dans le printemps de 68 à
2: printemps
3: Prague.
2: Printemps de Prague?
3: Bon, après, c'était nécessaire pour toute la famille de fuir parce qu'il était sur la liste de...
2: Persona non grata?
3: Oui, et condamné. Il s'est réveillé et bien sûr, il regrettait toute la vie qu'il a voté pour la mort de Milada Horáková dans ce bâtiment avec ses amis Ota Pavel et Ludwig Ashkenazy. Il était jeune et il était dans un autre monde. Il ne réfléchissait pas à qu'est-ce qui s'est passé, mais il a dit déjà le soir même, il a réfléchi et il a dit qu'est-ce que je faisais. Alors il savait que c'était une décision terrible contre sa conscience. 45 ans après, on avait une situation une fois à l'université à Washington DC où il a enseigné la littérature et film. On avait une situation avec la doyenne, elle était sa chef en fait. L'université, le système voulu la virer. Tout le monde a dit oui, je suis d'accord. Tout le monde était d'accord avec le virement de cette doyenne qui était assez compétente et avec beaucoup de talent et intégrité. En fait, elle était une experte du monde sur Shelley Frankenstein.
2: Ah, Mary Shelley.
3: Et il était l'unique qui n'est pas levé sa main. Tout le monde a regardé Arnaud, pourquoi? Alors, il a commencé à parler et il a dit, je faisais une erreur comme ça, une telle erreur, il y a beaucoup d'années et je ne vais pas répéter cette erreur. Il a raconté l'histoire. Tout le monde a changé sa vie et cette doyenne est restée. Et après, elle est en fait venue visiter à Prague. Il a rencontré Václav Havel avec mon père parce qu'il était des amis. Mon père était vraiment une personne qui pouvait apprendre des situations et de ses erreurs.
2: Justement, vous disiez, donc il y a eu l'invasion en 1968 de la Tchécoslovaquie. Votre père était extrêmement impliqué, évidemment, dans le printemps de Prague, comme beaucoup d'intellectuels tchécoslovaques. Après l'occupation du pays, vous êtes quelque temps en Yougoslavie, puis en Israël. Et finalement, toute la famille va s'installer aux États-Unis. Qu'est-ce que cet exil a fait à votre famille? Qu'est-ce que ça a représenté pour votre famille et pour vous notamment aussi, puisque vous étiez en effet adolescente, vous disiez que vous aviez 12 ans au moment de l'invasion.
3: Oui. En fait, on était en Italie pendant les jours d'invasion et on est allé en Israël où on est resté une année. C'était sans mon frère parce que mon frère était aux États-Unis cet été-là et il est resté aux États-Unis. Et le reste, mon père, mère et moi, on a habité à Ulpan, à Meginim de Haïfa. Mm-hmm. Et après, dans un kibbutz Hachotrim qui était établi dans une partie d'immigrants tchèques. Et puis, on est allé à Zagreb où Arnošt a travaillé dans Jadran Film comme un scénariste. Et après, on est déménagé à Iowa City où mon père était un membre de... un programme qui s'appelle International Writers Program. Je pense que c'était le premier dans le monde où les meilleurs écrivains étaient pour 2 semestres pour écrire. C'était une résidence payée avec 500 $ par mois. C'était comme un kibbutz pour les écrivains parce que ce n'était pas nécessaire de publier quelque chose qui était écrit pendant le temps. C'était vraiment pour stimuler la créativité et le dialogue international entre les écrivains. Alors, l'exil pour ma famille, c'est une question de la maison où nous sommes plus à l'aise avec la culture, la langue, les amis. Je peux dire que parce que mes parents étaient vraiment sages. Ils connaissaient la guerre. Alors, l'exil n'était pas le pire pour eux parce qu'on est là, on peut manger, on peut vivre sans danger de mort dans la prochaine minute. Alors, on avait beaucoup d'amour et de... compréhension entre les parents et les enfants. Et alors l'exil n'était pas quelque chose de traumatique pour moi, par exemple.
2: Vous le disiez tout à l'heure, vous avez réalisé un documentaire. Si je ne me trompe pas, ça s'appelle en français « Ta larme, ma pluie ».
3: Oui.
2: To je Selza Mojdešť.
3: Oui.
2: Qui est consacré évidemment à votre père Arnoš Lustig. Qu'est-ce que vous avez découvert finalement de nouveau pendant ce travail que vous ne saviez pas? Parce que vous avez interrogé plein de personnes en fait dans ce documentaire.
3: Je ne peux pas dire que j'ai appris quelque chose nouveau de la vie de mon père. Mais c'était une expérience fantastique de travailler avec Arnoš. C'était un autre niveau de notre relation.
2: J'aimerais parler quand même de ce 100e anniversaire, hein, parce que vous êtes évidemment très impliqué via la fondation que vous avez créée, vous-même et votre frère Josef. Le 100e anniversaire de sa naissance, donc je disais qui est en fait le 21 décembre, mais toute l'année, il y a des événements. Donc il y a plein de projets autour de l'œuvre et de la pensée de votre père, et notamment une nouvelle exposition qui vient d'être présentée à Terezín, donc à la Petite Forteresse. C'est un lieu évidemment très particulier pour lui, puisque c'est là qu'il a été déporté adolescent. C'était important de faire ça justement là-bas, sur place, à Terezín.
3: Oui, c'est en fait très symbolique. Être là avec l'exhibition qui s'appelle
2: Arnoštova cesta, le voyage d'Arnošt.
3: Le voyage d'Arnošt, en fait, avec des textes de Markéta Pilátová, avec des illustrations de Eliška Sofer-Podzimek, qui sont très avant-garde et fun.
2: C'est des espèces de photomontages, non? C'est ça?
3: Oui, elle est très créative et Markéta Pilátová aussi. Cette exhibition est déjà disponible pour à comprendre pour les adolescents. Et on peut travailler avec les livres et aussi avec l'exhibition dans l'école.
2: Paris va également accueillir un événement autour de votre père, en coopération avec l'ambassade tchèque à Paris. Est-ce qu'on peut dire quelques mots là-dessus?
3: En fait, à Paris, pendant les 3, 4 et 5 novembre, on va avoir un événement par jour. Et c'est assez mélangé. Le 3e novembre, on va avoir un vernissage d'une nouvelle exhibition qui s'appelle L'humaniste de Bohème, Baťa et Lustig, une exposition extérieure sur la grille autour de l'ambassade tchèque. Au 4e novembre, on aura une projection de son film, ça sera Dita Saxova. Le 5 novembre, à la Maison de l'Europe, on aura une pièce de théâtre musical, on peut dire, qui est basée sur l'unique poème que Arnošt a écrit, que j'ai découvert après sa mort. Et j'ai ajouté la cantate de Johann Sebastian Bach, Ich habe genug. On a une chanteuse, Maria Kopecka-Verhoeven, qui va chanter en Allemagne, toujours dans l'original, et aussi une orchestre de chambre française, 3 acteurs et je suis la metteuse en scène. Et cette pièce s'appelle la cantate La danse des fous et on va avoir cette pièce introduite au public, bien sûr à République tchèque, mais ça ne serait pas pour la première fois, mais aussi en Allemagne, aux États-Unis et aussi en France.
2: Tout doucement, pour terminer cet entretien, et pas uniquement sur des événements, j'aimerais quand même revenir sur ce qui animait votre père et ce qui caractérisait vraiment cette profondeur de l'humanisme en lui, et cette expérience en fait de la Shoah qui l'a marqué pour toujours. Quand vous regardez le monde actuel, qu'est-ce qui finalement dans la pensée de votre père et dans son œuvre vous semble plus urgent à transmettre ou à rappeler?
3: Je pense que le message clé de tout ce pansement
2: de sa pensée,
3: oui, est qu'il faudra savoir de quoi les hommes sont capables et il faudra être informé et décider faire la chose qui est bonne, juste et correcte, même si c'est pas pratique.
2: Et peut-être une toute dernière question. De tous les livres que votre père a écrits, si vous deviez recommander un de ses livres pour une première lecture, quelqu'un qui ne connaît pas son œuvre, peut-être c'est quoi la porte d'entrée dans l'œuvre de votre père, hein?
3: on a que deux livres traduits en français. Je peux recommander vivement La danseuse de Varsovie, qui en tchèque, c'est la prière de Katarina Horowitzova. Alors, on peut commencer avec ça, parce que c'est un livre fantastique. C'est un psychological thriller, on peut dire, assez court, dans cette jubilé de 100 années d'Arnošt. Cet livre était publié même en Vietnam. Pourquoi pas en français si on a ça déjà en Vietnam?
2: Merci beaucoup, Eva Lustegova, d'avoir accepté notre invitation et surtout d'avoir accepté de parler de votre père en français. Merci beaucoup.
3: Merci à vous. Merci.
1: C'était Eva Lustigova, la fille de l'écrivain Arnošt Lustig, au micro d'Anna Kubishta. Vous pouvez retrouver cet entretien évidemment sur notre site français.radio.cz. C'est là que vous retrouvez également notre série actuelle sur les compositeurs, les célèbres compositeurs en pays tchèque, avec de nouveaux épisodes consacrés notamment à Tchaïkovski et Wagner, et j'en passe, et des meilleurs. Et puis c'est là que vous retrouvez toutes les archives en français de Radio Prague International. Nous sommes également présents sur les réseaux sociaux, Blue Sky, X, Facebook, YouTube, Instagram, j'en passe, et des meilleurs. Mais si vous avez l'occasion, eh bien passez votre temps ailleurs que sur ces réseaux. Je vous souhaite une excellente journée ou soirée, où que vous soyez dans le monde. À bientôt, ahoy.

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1: Et vous avez bien raison, Dobrý den, bonjour à toutes et à tous. Une émission un peu spéciale aujourd'hui, consacrée au centenaire de l'écrivain Arnošt Lustig. En effet, le 21 décembre prochain, Arnošt Lustig aurait eu 100 ans. Pour célébrer ce centenaire de l'un des grands écrivains tchèques du XXe siècle, le Festival 100 propose cette année une série d'événements consacrés à son œuvre et à sa pensée en Tchéquie et à l'étranger également. Né dans un quartier ouvrier de Prague en 1926, Arnošt Lustig a survécu à la déportation et au camp nazi avant de devenir écrivain, journaliste et scénariste. La Shoah est au cœur de son œuvre, mais aussi une réflexion plus large sur l'homme et la capacité à rester humain dans les situations les plus extrêmes. Anna Kubishta a rencontré sa fille Eva Lustigova pour évoquer les multiples vies d'Arnošt Lustig et ce que son œuvre peut encore dire aujourd'hui.
2: Eva Lustigova, bonjour.
3: Bonjour.
2: Je suis ravie de vous recevoir en studio pour évoquer votre père, le journaliste et surtout écrivain Arnošt Lustig, dont deux romans au moins ont été traduits en français à ma connaissance, mais qui est évidemment l'auteur de bien plus de livres dont il a également, ça c'est intéressant, tiré des scénarios pour le cinéma. On pense notamment au Diamant de la nuit de Jan Niemetz, Demente Noce, dont il a écrit le scénario, qui est un des films phares de la nouvelle vague tchécoslovaque dans les années 60. Toute l'œuvre d'Arnošt Lustig est marquée par la Shoah. On aura l'occasion d'en parler dans cet entretien. Votre père aurait eu 100 ans le 21 décembre. Quand on prononce aujourd'hui le nom d'Arnošt Lustig devant vous, quelle est la première image qui vous vient en tête? Est-ce que c'est l'écrivain, le survivant, le père, un homme qui aimait la vie?
3: Bon, Arnošt Lustig est pour moi beaucoup de choses. Un ami, mon père, est un écrivain fantastique qui vraiment savait comment écrire.
2: Ce qui frappe, en fait, dans les différents témoignages que vous donnez sur lui, que j'ai eu l'occasion de lire, c'est en fait un immense paradoxe, finalement. C'est un homme qui a donc connu Térésine, hein, le camp de Térésienstadt, donc en Tchécoslovaquie, occupé. Auschwitz, Buchenwald, qui s'est échappé, qui a aussi participé au soulèvement de Prague après s'être échappé de ce convoi sur la route de Dachau. Et qui pourtant, dites-vous, à plusieurs reprises dans ses entretiens, était profondément joyeux. C'était quelqu'un d'amoureux de la vie aussi. Alors, c'était qui exactement, votre père? C'était tout ça à la fois?
3: Oui. Il a dit que chaque personne a deux yeux. Un qui est sérieux, c'est son œil ernst. Parce que ernst, en Allemagne, veut dire sérieux. Mm-hmm. Et en tchèque, c'est Arnošt. Et le deuxième œil de chaque de nous est lustique, c'est la joie. Il était le deux choses, mais...
2: Sérieux et joyeux.
3: Oui, j'ai dit pan vážně veselý, monsieur, sérieusement joyeux. Un monsieur, sérieusement joyeux. C'est le nomen omen pour lui. Mm-hmm. Et pour ça, j'ai fait... mon documentaire, un film de ces deux yeux qui expliquent sa personnalité et même la vie. Mm-hmm. Parce que, par exemple, il dit dans mon film que peut-être son nom a même sauvé sa vie. Parce que quand les nazis voyaient le nom Ernst Lustig, parce que c'était écrit comme ça sur la liste.
2: En allemand, bien sûr.
3: Oui, Ernst Lustig. Il réfléchissait et il ne savait pas si c'était une blague ou quoi.
2: C'est intéressant, en fait, ce lien entre le tragique absolu et, en fait, cette touche d'humour, en fait. C'est quelque chose qu'on retrouve dans ses écrits, d'ailleurs, aussi.
3: Bon, il a dit qu'il n'écrivait pas sur les mal, parce qu'on avait trop de mal dans la vie. Il soulignait surtout les bonnes dans l'humain. Mmh.
2: Ce qui était de bon chez l'homme, dans l'humain, en effet.
3: Oui, dans l'humain.
2: Il a été déporté à l'âge de 15-16 ans, donc c'était un jeune adolescent. Est-ce qu'il racontait ce moment de rupture? Comment est-ce qu'en fait, cette période de la déportation et des camps, était présente dans votre famille? Est-ce que c'était un récit qui était raconté ou c'était quelque chose de silencieux?
3: De la part de ma mère, parce qu'elle était aussi une survivante, elle était totalement silencieuse pendant 45 ans. Et après, elle a écrit une collection de poèmes. Mais pour Arnošt, il n'était pas jamais silencieux. Il voulut partager tout. Et il a partagé tout d'une manière différente. Dans la belletrie, mais il a aussi donné beaucoup, énormément d'entretiens. Il était aussi un prof de littérature et écriture créative, et aussi de scénario, et aussi de Shoah dans le film et littérature.
2: Et à vous, en tant qu'enfant, parce que vous avez un frère aussi, hein, Joseph.
3: Oui.
2: Il vous en a parlé directement ou finalement vous l'avez appris via son œuvre?
3: On a appris directement de ses livres et aussi des films et aussi des choses qu'il a racontées pendant les repas de soir ou quelque chose. Mais je suis la fille cadette, alors je ne demandais pas connaître les détails de sa vie, de la guerre mondiale. Mais mon frère, Pepi, par contre, il voulut savoir tout.
2: Il disait justement avoir vécu en quelque sorte une vingtaine de vies,
3: oui.
2: Puisqu'on parle de vie. Qu'est-ce qu'il entendait par là?
3: Au début, il était un fils d'une famille assez pauvre à Libègne.
2: À Prague, c'est un quartier de Prague, c'est plutôt un quartier ouvrier avec des fabriques.
3: Oui, il était déporté à Terezín, puis à Auschwitz, puis à Buchenwald-Meuselwitz. Et chaque fois, je pense que c'était une vie, même plusieurs vies dans cet camp de concentration, parce que chaque moment avait le danger de disparaître. Et après, il avait la vie d'un garçon, un jeune homme de 18 ans qui a fui des transports du mort. Et puis, il a participé dans la libération de Prague,
2: mm-hmm.
3: The Prague Uprising.
2: Le soulèvement de Prague, oui.
3: Oui, en mai 1945. Et puis, il est devenu un jeune étudiant d'économie et sciences politiques. Et il a commencé aussi à travailler dans les radio tchécoslovaque ici,
2: dans
3: ce bâtiment.
2: Tout à fait.
3: Alors, quand je suis là, j'ai toujours un sentiment que je suis chez moi. Il a vraiment aimé énormément son travail ici et les collègues ici à radio. Il a dit qu'il a appris beaucoup de choses de la vie après la guerre. Ici, dans ce bâtiment, par exemple, comment écouter les gens avec beaucoup d'empathie et mm-hmm. sans interruption. Il est devenu un scénariste, mm-hmm. comment est-ce qu'on dit ça?
2: Oui, tout à fait.
3: Scénariste, et après, encore une persona non grata, après l'occupation en août 68.
2: Et donc, il est devenu un exilé aussi, parce qu'il a fui.
3: Oui, oui, alors c'était encore une nouvelle vie.
2: Et une nouvelle identité, finalement.
3: Identité, je ne pense pas, parce qu'il a gardé toujours... il était toujours authentique. Même en Israël, il n'a jamais essayé d'apprendre hébreu, par exemple. Il a vraiment gardé sa identité tchèque, mm-hmm. juif, d'écrivain. Bon, et après la révolution de velours... c'était encore une autre vie. Et peut-être c'était la vie la plus belle de sa vie.
2: Alors, Arnošt Lustig s'est intéressé à beaucoup de choses dans ses romans. Il raconte évidemment les victimes. Il s'intéresse aux individus, aux choix qui conduisent, ce qui conduit les gens à faire certains choix. Et aussi aux zones grises, ou à la zone grise, à ce qui reste d'humain dans des situations où l'humanité est totalement détruite. Justement, chez votre père, il y avait quelque chose d'assez inhabituel. Il voulait aussi comprendre ceux qui avaient été du côté des bourreaux. Vous avez raconté aussi comment, aux États-Unis, votre père a rencontré un ancien haut gradé nazi et que mm-hmm. cette rencontre l'avait profondément bouleversé. D'où est-ce que venait justement cette volonté de comprendre? Parce qu'évidemment, comprendre, ça ne veut pas dire excuser, on est bien d'accord, mais D'où venait cette volonté de comprendre, de comprendre l'homme, même dans ce qu'il y a de plus monstrueux chez l'homme?
3: En fait, mon père était un journaliste, peut-être dans le cœur.
2: Et dans l'âme?
3: Oui, parce qu'il était très curieux. Il était fasciné par ce paradoxe des hommes que, dans un moment, il peut être le plus noble être dans la vie. Et dans l'autre moment, il peut tuer son camarade. Il était fasciné par ce paradoxe. Et il a dit souvent qu'il n'est pas seulement un écrivain de l'Holocauste ou de Shoah. Il est un écrivain qui écrit sur l'expérience universelle de l'homme. La Shoah s'est passée à la nation juive, mais ça peut passer à chacun de nous. La discrimination, le fanatisme, le racisme, c'est comme un cancer qui peut s'expander comme ça.
2: Il cherchait à comprendre en fait comment quelqu'un peut être à la fois quelqu'un de très humain et quelqu'un et un vrai salaud en fait, pour dire les choses très crûment.
3: Oui, ou un animal. Il a dit que le problème avec la civilisation est la couche fine de la civilisation qu'on peut détruire dans quelques jours ou mois, mais il faudra avoir énormément de temps pour cultiver la civilisation.
2: Mm-hmm. Oui, d'ailleurs, c'est ce que j'avais trouvé cette phrase qui m'a vraiment frappée, où votre père disait en fait en substance que l'homme, c'est un animal qui doit chaque jour redevenir un être humain et que la civilisation peut perdre très rapidement ce qu'elle a construit en fait, que c'est ça tient un peu de choses en fait finalement.
3: Oui, et sur ça, on a fait une exhibition qui va être en Israël dans quelques jours. C'était déjà à Bruxelles et aussi au Planétaria à Prague, à Ostrava, à Brno. C'est exactement le concept est que on a une grande différence entre, d'un côté, les progrès énormes dans la technologie et science. Et de l'autre côté, on ne sait pas jusqu'à aujourd'hui comment être humain. Il faudra vraiment se concentrer sur la cultivation de l'humain dans nous.
2: Je reviens juste un petit peu sur sa biographie quand même, parce que c'est intéressant de dérouler un peu le fil de sa vie. Il se trouve que, comme de nombreux Tchécoslovaques après la guerre, voilà, qui avaient presque comme une évidence après les horreurs de la guerre, il a adhéré au Parti communiste tchécoslovaque, votre père. Mm-hmm. Mais je sais qu'il est revenu là-dessus après, plus tard. Comment est-ce qu'il considérait cette période de sa vie où il a adhéré au Parti communiste? Il avait parlé à Karel Hrdzala aussi dans dans un entretien de cet épisode où en fait au sein de la radio tchécoslovaque il avait été appelé à voter entre guillemets pour la peine de mort pour Milada Horáková, cette députée tchécoslovaque démocrate, et qui évidemment qu'il avait regretté très vite parce qu'il savait pas exactement ce qu'il faisait. Comment est-ce qu'il vivait avec ça? Comment est-ce qu'il reflétait cette période-là de sa vie?
3: Il a dit que la majorité des gens qui sont survécus à la Shoah, même pas seulement les Juifs, sont devenus communistes parce que l'idée ou la vision du communisme était l'égalité des hommes, sans distinction. Mais après le déroulement du gouvernement socialiste, dans les années de 50 et même 60, il connaissait que, en fait, les politiciens n'étaient pas intéressés dans la liberté de presse ou dans les droits humains. Mm. Ils étaient intéressés dans le pouvoir et ils étaient comme les nazis.
2: Alors, il l'a dit, ça?
3: Oui. Mm-hmm. Il s'est réveillé assez tôt et pour ça, il était très actif dans le printemps de 68 à
2: printemps
3: Prague.
2: Printemps Prague.
3: Bon, après, c'était nécessaire pour toute la famille de fuir parce qu'il était sur la liste de...
2: Persona non grata.
3: Oui, et condamné. Il s'est réveillé et bien sûr, il regrettait toute la vie qu'il a voté pour la mort de Milada Horáková dans ce bâtiment avec ses amis Ota Pavel et Ludwig Ashkenazy. Il était jeune et il était dans un autre monde. Il ne réfléchissait pas à qu'est-ce qui s'est passé, mais il a dit déjà le soir même, il a réfléchi et il a dit qu'est-ce que je faisais. Alors il savait que c'était une décision terrible contre sa conscience. 45 ans après, on avait une situation une fois à l'université à Washington DC où il a enseigné la littérature et film. On avait une situation avec la doyenne, elle était sa chef en fait. L'université, le système voulu la virer. Tout le monde a dit oui, je suis d'accord. Tout le monde était d'accord avec le virement de cette doyenne qui était assez compétente et avec beaucoup de talent et intégrité. En fait, elle était une expert du monde sur Shelley Frankenstein.
2: Ah, Mary Shelley.
3: Et il était l'unique qui n'a pas levé sa main. Tout le monde a regardé. Arnaud, pourquoi? Alors, il a commencé à parler et il a dit, je faisais une erreur comme ça, une telle erreur, il y a beaucoup d'années et je ne vais pas répéter cette erreur. Il a raconté l'histoire. Tout le monde a changé sa vie et cette doyenne est restée. Et après, elle est en fait venue visiter à Prague. Il a rencontré Václav Havel avec mon père parce qu'il était des amis. Mon père était vraiment une personne qui pouvait apprendre des situations et de ses erreurs.
2: Justement, vous disiez, donc il y a eu l'invasion en 1968 de la Tchécoslovaquie. Votre père était extrêmement impliqué, évidemment, dans le printemps de Prague, comme beaucoup d'intellectuels tchécoslovaques. Après l'occupation du pays, vous êtes quelque temps en Yougoslavie, puis en Israël, et finalement, toute la famille va s'installer aux États-Unis. Qu'est-ce que cet exil a fait à votre famille? Qu'est-ce que ça a représenté pour votre famille et pour vous notamment aussi, puisque vous étiez en effet adolescente, vous disiez que vous aviez 12 ans au moment de l'invasion.
3: Oui. En fait, on était en Italie pendant les jours d'invasion et on est allé en Israël où on est resté une année. C'était sans mon frère parce que mon frère était aux États-Unis cet été-là et il est resté aux États-Unis. Et le reste, mon père, mère et moi, on a habité à Ulpan, Hameginim de Haïfa. Et après, dans un kibbutz Hachotrim qui était établi dans une partie d'immigrants tchèques. Et puis, on est allé à Zagreb où Arnoš a travaillé dans Jadran Film comme un scénariste. Et après, on est déménagé à Iowa City où mon père était un membre de... un programme qui s'appelle International Writers Program. Je pense que c'était le premier dans le monde où les meilleurs écrivains étaient pour 2 semestres pour écrire. C'était une résidence payée avec 500 dollars par mois. C'était comme un kibbutz pour les écrivains parce que ce n'était pas nécessaire de publier quelque chose qui était écrit pendant le temps. C'était vraiment pour stimuler la créativité et le dialogue international entre les écrivains. Alors, l'exil pour ma famille, c'est une question de la maison où nous sommes plus à l'aise avec la culture, la langue, les amis. Je peux dire que parce que mes parents étaient vraiment sages. Ils connaissaient la guerre. Alors, l'exil n'était pas le pire pour eux parce qu'on est là, on peut manger, on peut vivre sans danger de mort dans la prochaine minute. Alors, on avait beaucoup d'amour et de... compréhension entre les parents et les enfants. Et alors l'exil n'était pas quelque chose de traumatique pour moi, par exemple.
2: Vous le disiez tout à l'heure, vous avez réalisé un documentaire. Si je ne me trompe pas, ça s'appelle en français « Ta larme, ma pluie ».
3: Oui.
2: To je Selza Mojdešť.
3: Oui.
2: Qui est consacré évidemment à votre père, Arnoš Lustig. Qu'est-ce que vous avez découvert finalement de nouveau pendant ce travail que vous ne saviez pas? Parce que vous avez interrogé plein de personnes, en fait, dans ce documentaire.
3: Je ne peux pas dire que j'ai appris quelque chose nouveau de la vie de mon père. Mais c'était une expérience fantastique de travailler avec Arnoš. C'était un autre niveau de notre relation.
2: J'aimerais parler quand même de ce 100e anniversaire, hein, parce que vous êtes évidemment très impliqué via la fondation que vous avez créée, vous-même et votre frère Joseph. Le 100e anniversaire de sa naissance, donc je disais qui est en fait le 21 décembre, mais toute l'année, il y a des événements. Donc il y a plein de projets autour de l'œuvre et de la pensée de votre père, et notamment une nouvelle exposition qui vient d'être présentée à Térezine, donc à la Petite Forteresse. C'est un lieu évidemment très particulier pour lui, puisque c'est là qu'il a été déporté adolescent. C'était important de faire ça justement là-bas, sur place, à Térezine.
3: Oui, c'est en fait très symbolique être là avec l'exhibition qui s'appelle
2: Arnoštova cesta, le voyage d'Arnošt.
3: Le voyage d'Arnošt, en fait, avec des textes de Markéta Pilatová, avec des illustrations de Eliška Sofer-Podzimek, qui sont très avant-garde et fun.
2: C'est des espèces de photomontages, non? C'est ça?
3: Oui. Oui, elle est très créative et Markéta Pilatová aussi. Cette exhibition est déjà disponible pour à comprendre pour les adolescents. Et on peut travailler avec les livres et aussi avec l'exhibition dans l'école.
2: Paris va également accueillir un événement autour de votre père, en coopération avec l'ambassade tchèque à Paris. Est-ce qu'on peut dire quelques mots là-dessus?
3: En fait, à Paris, pendant les 3, 4 et 5 novembre, on va avoir un événement par jour. Et c'est assez mélangé. Le 3e novembre, on va avoir un vernissage d'une nouvelle exhibition qui s'appelle « L'humaniste de Bohème, Batia et Lustig », une exposition extérieure sur la grille autour de l'ambassade tchèque. Au 4e novembre, on aura une projection de son film. Ça sera Dita Saxova. Le 5 novembre, à la Maison de l'Europe, on aura une pièce de théâtre musical, on peut dire, qui est basée sur l'unique poème qui Arnošt a écrit, que j'ai découvert après sa mort. Et j'ai ajouté la cantate de Johann Sebastian Bach, Ich habe genug. On a une chanteuse, Maria Kopecká-Verhoeven, qui va chanter en Allemagne, toujours dans l'original, et aussi une orchestre de chambre française, 3 acteurs et je suis la metteuse en scène. Et cette pièce s'appelle la cantate La danse des fous et on va avoir cette pièce introduite au public, bien sûr à République tchèque, mais ça ne serait pas pour la première fois, mais aussi en Allemagne, aux États-Unis et aussi en France.
2: Tout doucement, pour terminer cet entretien, et pas uniquement sur des événements, j'aimerais quand même revenir sur ce qui animait votre père et ce qui caractérisait vraiment cette profondeur de l'humanisme en lui, et cette expérience en fait de la Shoah qui l'a marqué pour toujours. Quand vous regardez le monde actuel, qu'est-ce qui finalement dans la pensée de votre père et dans son œuvre vous semble plus urgent à transmettre ou à rappeler?
3: Je pense que le message clé de tout ce pansement
2: de sa pensée,
3: oui, est qu'il faudra savoir de quoi les hommes sont capables et il faudra être informé et décider faire la chose qui est bonne, juste et correcte, même si c'est pas pratique.
2: Et peut-être une toute dernière question. De tous les livres que votre père a écrits, si vous deviez recommander un de ses livres pour une première lecture, quelqu'un qui ne connaît pas son œuvre, peut-être c'est quoi la porte d'entrée dans l'œuvre de votre père, hein?
3: on a que deux livres traduits en français. Je peux recommander vivement La danseuse de Varsovie, qui en tchèque, c'est la prière de Katarina Horowitzova. Alors, on peut commencer avec ça, parce que c'est un livre fantastique. C'est un psychological thriller, on peut dire, assez court, dans cette jubilé de 100 années d'Arnošt. Cet livre était publié même en Vietnam. Pourquoi pas en français si on a ça déjà en Vietnam?
2: Merci beaucoup, Eva Lustegova, d'avoir accepté notre invitation et surtout d'avoir accepté de parler de votre père en français. Merci beaucoup.
3: Merci à vous. Merci.
1: C'était Eva Lustigova, la fille de l'écrivain Arnošt Lustig, au micro d'Anna Kubishta. Vous pouvez retrouver cet entretien évidemment sur notre site français.radio.cz. C'est là que vous retrouvez également notre série actuelle sur les compositeurs, les célèbres compositeurs en pays tchèque, avec de nouveaux épisodes consacrés notamment à Tchaïkovski et Wagner, et j'en passe, et des meilleurs. Et puis c'est là que vous retrouvez toutes les archives en français de Radio Prague Internationale. Nous sommes également présents sur les réseaux sociaux, Blue Sky, X, Facebook, YouTube, Instagram, j'en passe, et des meilleurs. Mais si vous avez l'occasion, eh bien passez votre temps ailleurs que sur ces réseaux. Je vous souhaite une excellente journée ou soirée, où que vous soyez dans le monde. À bientôt, ahoy.

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1: Et vous avez bien raison, Dobrý den, bonjour à toutes et à tous. Une émission un peu spéciale aujourd'hui, consacrée au centenaire de l'écrivain Arnošt Lustig. En effet, le 21 décembre prochain, Arnošt Lustig aurait eu 100 ans. Pour célébrer ce centenaire de l'un des grands écrivains tchèques du XXe siècle, le Festival 100 propose cette année une série d'événements consacrés à son œuvre et à sa pensée en Tchéquie et à l'étranger également. Né dans un quartier ouvrier de Prague en 1926, Arnošt Lustig a survécu à la déportation et au camp nazi avant de devenir écrivain, journaliste et scénariste. La Shoah est au cœur de son œuvre, mais aussi une réflexion plus large sur l'homme et la capacité à rester humain dans les situations les plus extrêmes. Anna Kubishta a rencontré sa fille Eva Lustigova pour évoquer les multiples vies d'Arnošt Lustig et ce que son œuvre peut encore dire aujourd'hui.
2: Eva Lustigova, bonjour.
3: Bonjour.
2: Je suis ravie de vous recevoir en studio pour évoquer votre père, le journaliste et surtout écrivain Arnošt Lustig, dont deux romans au moins ont été traduits en français à ma connaissance, mais qui est évidemment l'auteur de bien plus de livres dont il a également, ça c'est intéressant, tiré des scénarios pour le cinéma. On pense notamment au Diamant de la nuit de Jan Niemetz, Demente Noce, dont il a écrit le scénario, qui est un des films phares de la nouvelle vague tchécoslovaque dans les années 60. Toute l'œuvre d'Arnošt Lustig est marquée par la Shoah. On aura l'occasion d'en parler dans cet entretien. Votre père aurait eu 100 ans le 21 décembre. Quand on prononce aujourd'hui le nom d'Arnošt Lustig devant vous, quelle est la première image qui vous vient en tête? Est-ce que c'est l'écrivain, le survivant, le père, un homme qui aimait la vie?
3: Bon, Arnošt Lustig est pour moi beaucoup de choses. Un ami, mon père, est un écrivain fantastique qui vraiment savait comment écrire.
2: Ce qui frappe, en fait, dans les différents témoignages que vous donnez sur lui, que j'ai eu l'occasion de lire, c'est en fait un immense paradoxe, finalement. C'est un homme qui a donc connu Térésine, hein, le camp de Térésienstadt, donc en Tchécoslovaquie, occupé. Auschwitz, Buchenwald, qui s'est échappé, qui a aussi participé au soulèvement de Prague après s'être échappé de ce convoi sur la route de Dachau. Et qui pourtant, dites-vous, à plusieurs reprises dans ses entretiens, était profondément joyeux, c'était quelqu'un d'amoureux de la vie aussi. Alors, c'était qui exactement, votre père? C'était tout ça à la fois?
3: Oui, il a dit que chaque personne a deux yeux. Un qui est sérieux, c'est son œil ernst, parce que ernst en Allemagne veut dire sérieux, et en tchèque c'est Arnošt. Et le deuxième œil de chaque de nous est lustique, c'est la joie. Il était les deux choses, mais...
2: Sérieux et joyeux.
3: Oui, j'ai dit pan vážně veselý, monsieur, sérieusement joyeux. Un monsieur, sérieusement joyeux. C'est le nomen omen pour lui. Mm-hmm. Et pour ça, j'ai fait... mon documentaire, un film de ces deux yeux qui explique sa personnalité et même la vie. Mm-hmm. Parce que, par exemple, il dit dans mon film que peut-être son nom a même sauvé sa vie. Parce que quand les nazis voyaient le nom Ernst Lustig, parce que c'était écrit comme ça sur la
2: liste. En allemand, bien sûr.
3: Oui, Ernst Lustig. Il réfléchissait et il ne savait pas si c'était une blague ou quoi.
2: C'est intéressant, en fait, ce lien entre le tragique absolu et, en fait, cette touche d'humour, en fait. C'est quelque chose qu'on retrouve dans ses écrits, d'ailleurs, aussi.
3: Bon, il a dit qu'il n'écrivait pas sur le mal, parce qu'on avait trop de mal dans la vie. Il soulignait surtout les bonnes dans l'humain.
2: Ce qui était de bon chez l'homme, dans l'humain, en effet.
3: Oui, dans l'humain.
2: Il a été déporté à l'âge de 15-16 ans, donc c'était un jeune adolescent. Est-ce qu'il racontait ce moment de rupture? Comment est-ce qu'en fait cette période de la déportation et des camps était présente dans votre famille? Est-ce que c'était un récit qui était raconté ou c'était quelque chose de silencieux?
3: De la part de ma mère, parce qu'elle était aussi une survivante, elle était totalement silencieuse pendant 45 ans. Et après, elle a écrit une collection de poèmes. Mais pour Arnošt, il n'était pas jamais silencieux. Il voulut partager tout. Et il a partagé tout d'une manière différente, dans la belletrie. Mais il a aussi donné beaucoup, énormément d'entretiens. Et il était aussi un prof de littérature et écriture créative et aussi de scénario et aussi de Shoah dans le film et littérature.
2: Et à vous en tant qu'enfant, parce que vous avez un frère aussi, hein, Joseph.
3: Oui.
2: Il vous en a parlé directement ou finalement vous l'avez appris via son œuvre?
3: On a appris directement de ses livres et aussi des films et aussi des choses qu'il a racontées pendant les repas de soir ou quelque chose. Mais je suis la fille cadette, alors je ne demandais pas connaître les détails de sa vie, de la guerre mondiale. Mais mon frère Pepi, par contre, il voulait savoir tout.
2: Il disait justement avoir vécu en quelque sorte une vingtaine de vies,
3: oui.
2: Puisqu'on parle de vie. Qu'est-ce qu'il entendait par là?
3: Au début, il était un fils d'une famille assez pauvre à Libeň.
2: À Prague, c'est un quartier de Prague, c'est plutôt un quartier ouvrier avec des fabriques.
3: Oui, il était déporté à Terezín, puis à Auschwitz, puis à Buchenwald-Meuselwitz. Et chaque fois, je pense que c'était une vie, même plusieurs vies dans cet camp de concentration, parce que chaque moment avait le danger de disparaître. Et après, il avait la vie d'un garçon, un jeune homme de 18 ans qui a fui des transports du mort. Et puis, il a participé dans la libération de Prague, The Prague Uprising.
2: Le soulèvement de Prague, oui.
3: Oui, en mai 1945. Et puis, il est devenu un jeune étudiant d'économie et sciences politiques. Et il a commencé aussi à travailler dans les radio tchécoslovaque ici.
2: Dans ce bâtiment. Tout à fait.
3: Alors, quand je suis là, j'ai toujours un sentiment que je suis chez moi. Il a vraiment aimé énormément son travail ici et les collègues ici à radio. Il a dit qu'il a appris beaucoup de choses de la vie après la guerre ici dans ce bâtiment. Par exemple, comment écouter les gens avec beaucoup d'empathie et sans interruption. Il est devenu un scénariste, comment est-ce qu'on dit ça?
2: Oui, tout à fait.
3: Scénariste et après encore une personne persona non grata après l'occupation en août 68.
2: Et donc, il est devenu un exilé aussi parce qu'il a fui.
3: Oui, oui. Alors, c'était encore une nouvelle vie.
2: Et une nouvelle identité, finalement.
3: Identité, je ne pense pas, parce qu'il a gardé toujours... il était toujours authentique. Même en Israël, il n'a jamais essayé d'apprendre hébreu, par exemple. Il a vraiment gardé sa identité tchèque, juif, d'écrivain. Bon, et après la révolution de velours, c'était encore une autre vie. Et peut-être c'était la vie la plus belle de sa vie.
2: Alors, Arnošt Lustig s'est intéressé à beaucoup de choses dans ses romans. Il raconte évidemment les victimes. Il s'intéresse aux individus, aux choix qui conduisent, ce qui conduit les gens à faire certains choix. Et aussi aux zones grises, ou à la zone grise, à ce qui reste d'humain dans des situations où l'humanité est totalement détruite. Justement, chez votre père, il y avait quelque chose d'assez inhabituel. Il voulait aussi comprendre ceux qui avaient été du côté des bourreaux. Vous avez raconté aussi comment, aux États-Unis, votre père a rencontré un ancien haut gradé nazi et que cette rencontre l'avait profondément bouleversé. D'où est-ce que venait justement cette volonté de comprendre? Parce qu'évidemment, comprendre, ça ne veut pas dire excuser, on est bien d'accord, mais D'où venait cette volonté de comprendre, de comprendre l'homme, même dans ce qu'il y a de plus monstrueux chez l'homme?
3: En fait, mon père était un journaliste, peut-être dans le cœur.
2: Et dans l'âme?
3: Oui, parce qu'il était très curieux. Il était fasciné par cette paradoxe des hommes que, dans un moment, il peut être le plus noble être dans la vie. Et dans l'autre moment, il peut tuer son camarade. Il était fasciné par cette paradoxe. Et il a dit souvent qu'il n'est pas seulement un écrivain de Holocauste ou de Shoah. Il est un écrivain qui écrit sur l'expérience universelle de l'homme. La Shoah s'est passée à la nation juive, mais ça peut passer à chacun de nous. La discrimination, le fanatisme, le racisme, c'est comme un cancer qui peut s'expander comme ça.
2: Il cherchait à comprendre en fait comment quelqu'un peut être à la fois quelqu'un de très humain et quelqu'un et un vrai salaud en fait, pour dire les choses très crûment.
3: Oui, ou un animal. Il a dit que le problème avec la civilisation est la couche fine de la civilisation qu'on peut détruire dans quelques jours ou mois, mais il faudra avoir énormément de temps pour cultiver la civilisation.
2: Mm-hmm. Oui, d'ailleurs, c'est ce que j'avais trouvé cette phrase qui m'a vraiment frappée, où votre père disait en fait en substance que l'homme, c'est un animal qui doit chaque jour redevenir un être humain et que la civilisation peut perdre très rapidement ce qu'elle a construit en fait, que c'est ça tient un peu de choses en fait finalement.
3: Oui, et sur ça, on a fait une exhibition qui va être en Israël dans quelques jours. C'était déjà à Bruxelles et aussi au Planétaria à Prague, à Ostrava, à Brno. C'est exactement le concept est que on a une grande différence entre, d'un côté, les progrès énormes dans la technologie et science. Et de l'autre côté, on ne sait pas jusqu'à aujourd'hui comment être humain. Il faudra vraiment se concentrer sur la cultivation de l'humain dans nous.
2: Je reviens juste un petit peu sur sa biographie quand même, parce que c'est intéressant de dérouler un peu le fil de sa vie. Il se trouve que, comme de nombreux Tchécoslovaques après la guerre, voilà, qui avaient presque comme une évidence après les horreurs de la guerre, il a adhéré au Parti communiste tchécoslovaque, votre père. Mais je sais qu'il est revenu là-dessus après, plus tard. Comment est-ce qu'il considérait cette période de sa vie où il a adhéré au Parti communiste? Il parlait aussi, il avait parlé à Karel Hrdina aussi dans dans un entretien de cet épisode où en fait, au sein de la radio tchécoslovaque, il avait été appelé à voter entre guillemets pour la peine de mort pour Milada Horáková, cette députée tchécoslovaque démocrate, et qui évidemment qu'il avait regretté très vite parce qu'il savait pas exactement ce qu'il faisait. Comment est-ce qu'il vivait avec ça? Comment est-ce qu'il reflétait cette période-là de sa vie?
3: Il a dit que la majorité des gens qui sont survécus à la Shoah, même pas seulement les Juifs, sont devenus communistes parce que l'idée ou la vision du communisme était l'égalité des hommes, sans distinction. Mais après le déroulement du gouvernement socialiste dans les années de 50 et même 60, il connaissait que, en fait, les politiciens n'étaient pas intéressés dans la liberté de presse ou dans les droits humains. Mmh. Ils étaient intéressés dans le pouvoir et ils étaient comme les nazis.
2: Alors, il l'a dit, ça?
3: Oui. Mm-hmm. Il se réveillait assez tôt et pour ça, il était très actif dans le printemps de 68 à Prague.
2: Printemps de Prague?
3: Bon, après, c'était nécessaire pour toute la famille de fuir parce qu'il était sur la liste de...
2: Persona non grata?
3: Oui, et condamné. Il se réveillait et bien sûr, il regrettait toute la vie qu'il a voté pour la mort de Milada Horáková dans ce bâtiment avec ses amis Ota Pavel et Ludwig Ashkenazy. Il était jeune et il était dans un autre monde. Il ne réfléchissait pas à qu'est-ce qui s'est passé, mais il a dit déjà le soir même, il a réfléchi et il a dit qu'est-ce que je faisais. Alors il savait que c'était une décision terrible contre sa conscience. 45 ans après, on avait une situation une fois à l'université à Washington DC où il a enseigné la littérature et film. On avait une situation avec la doyenne, elle était sa chef en fait. L'université, le système voulu la virer. Tout le monde a dit oui, je suis d'accord. Tout le monde était d'accord avec le virement de cette doyenne qui était assez compétente et avec beaucoup de talent et intégrité. En fait, elle était une experte du monde sur Shelley Frankenstein.
2: Ah, Mary Shelley.
3: Et il était l'unique qui n'a pas levé sa main. Tout le monde a regardé. Arnaud, pourquoi? Alors, il a commencé à parler et il a dit, je faisais une erreur comme ça, une telle erreur, il y a beaucoup d'années et je ne vais pas répéter cette erreur. Il a raconté l'histoire. Tout le monde a changé sa vie et cette doyenne est restée. Et après, elle est en fait venue visiter à Prague. Il a rencontré Václav Havel avec mon père parce qu'il était des amis. Mon père était vraiment une personne qui pouvait apprendre des situations et de ses erreurs.
2: Justement, vous disiez, donc il y a eu l'invasion en 1968 de la Tchécoslovaquie. Votre père était extrêmement impliqué, évidemment, dans le printemps de Prague, comme beaucoup d'intellectuels tchécoslovaques. Après l'occupation du pays, vous êtes quelque temps en Yougoslavie, puis en Israël, et finalement, toute la famille va s'installer aux États-Unis. Qu'est-ce que cet exil a fait à votre famille et qu'est-ce que ça a représenté pour votre famille et pour vous notamment aussi, puisque vous étiez en effet adolescente, vous disiez que vous aviez 12 ans au moment de l'invasion.
3: Oui. En fait, on était en Italie pendant les jours d'invasion et on est allé en Israël où on est resté une année. C'était sans mon frère parce que mon frère était aux États-Unis cet été-là et il est resté aux États-Unis. Et le reste, mon père, mère et moi, on a habité à Ulpan, Hameginim de Haïfa. Et après, dans un kibbutz Hachotrim qui était établi dans une partie d'immigrants tchèques. Et puis, on est allé à Zagreb où Arnoš a travaillé dans Jadran Film comme un scénariste. Et après, on est déménagé à Iowa City où mon père était un membre de... un programme qui s'appelle International Writers Program. Je pense que c'était le premier dans le monde où les meilleurs écrivains étaient pour 2 semestres pour écrire. C'était une résidence payée avec 500 dollars par mois. C'était comme un kibbutz pour les écrivains parce que ce n'était pas nécessaire de publier quelque chose qui était écrit pendant le temps. C'était vraiment pour stimuler la créativité et le dialogue international entre les écrivains. Alors, l'exil pour ma famille, c'est une question de la maison où nous sommes plus à l'aise avec la culture, la langue, les amis. Je peux dire que parce que mes parents étaient vraiment sages. Ils connaissaient la guerre. Alors, l'exil n'était pas le pire pour eux parce qu'on est là, on peut manger, on peut vivre sans danger de mort dans la prochaine minute. Alors, on avait beaucoup d'amour et de... compréhension entre les parents et les enfants. Et alors l'exil n'était pas quelque chose de traumatique pour moi, par exemple.
2: Vous le disiez tout à l'heure, vous avez réalisé un documentaire, si je ne me trompe pas, ça s'appelle en français « Ta larme, ma pluie ».
3: Oui.
2: To je Selza Mojdešť.
3: Oui.
2: Qui est consacré évidemment à votre père Arnoš Lustig. Qu'est-ce que vous avez découvert finalement de nouveau pendant ce travail que vous ne saviez pas? Parce que vous avez interrogé plein de personnes en fait dans ce documentaire.
3: Je ne peux pas dire que j'ai appris quelque chose nouveau de la vie de mon père. Mais c'était une expérience fantastique de travailler avec Arnoš. C'était un autre niveau de notre relation.
2: J'aimerais parler quand même de ce 100e anniversaire, hein, parce que vous êtes évidemment très impliqué via la fondation que vous avez créée, vous-même et votre frère Joseph. Le 100e anniversaire de sa naissance, donc je disais qui est en fait le 21 décembre, mais toute l'année, il y a des événements. Donc il y a plein de projets autour de l'œuvre et de la pensée de votre père, et notamment une nouvelle exposition qui vient d'être présentée à Térezine, donc à la Petite Forteresse. C'est un lieu évidemment très particulier pour lui, puisque c'est là qu'il a été déporté adolescent. C'était important de faire ça justement là-bas, sur place, à Térezine.
3: Oui, c'est en fait très symbolique. Être là avec l'exhibition qui s'appelle
2: Arnoštova cesta, le voyage d'Arnošt.
3: Le voyage d'Arnošt, en fait, avec des textes de Markéta Pilatová, avec des illustrations de Eliška Sofer-Podzimek, qui sont très avant-garde et fan.
2: C'est des espèces de photomontages, non? C'est ça?
3: Oui, elle est très créative et Markéta Pilatová aussi. Cette exhibition est déjà disponible pour à comprendre pour les adolescents. Et on peut travailler avec les livres et aussi avec l'exhibition dans l'école.
2: Paris va également accueillir un événement autour de votre père, en coopération avec l'ambassade tchèque à Paris. Est-ce qu'on peut dire quelques mots là-dessus?
3: En fait, à Paris, pendant les 3, 4 et 5 novembre, on va avoir un événement par jour. Et c'est assez mélangé. Le 3e novembre, on va avoir un vernissage d'une nouvelle exhibition qui s'appelle L'humaniste de Bohème, Baťa et Lustig, une exposition extérieure sur la grille autour de l'ambassade tchèque. Au 4e novembre, on aura une projection de son film, ça sera Dita Saxova. Le 5 novembre, à la Maison de l'Europe, on aura une pièce de théâtre musical, on peut dire, qui est basée sur l'unique poème que Arnošt a écrit, que j'ai découvert après sa mort. Et j'ai ajouté la cantate de Johann Sebastian Bach, Ich habe genug. On a une chanteuse, Maria Kopecká-Verhoeven, qui va chanter en Allemagne, toujours dans l'original, et aussi une orchestre de chambre française, 3 acteurs et je suis la metteuse en scène. Et cette pièce s'appelle la cantate La danse des fous et on va avoir cette pièce introduite au public, bien sûr à République tchèque, mais ça ne serait pas pour la première fois, mais aussi en Allemagne, aux États-Unis et aussi en France.
2: Tout doucement, pour terminer cet entretien, et pas uniquement sur des événements, j'aimerais quand même revenir sur ce qui animait votre père, ce qui caractérisait vraiment cette profondeur de l'humanisme en lui, et cette expérience en fait de la Shoah qui l'a marqué pour toujours. Quand vous regardez le monde actuel, qu'est-ce qui finalement, dans la pensée de votre père et dans son œuvre, vous semble plus urgent à transmettre ou à rappeler?
3: Je pense que le message clé de tout ce pansement
2: de sa pensée,
3: oui, est qu'il faudra savoir de quoi les hommes sont capables et il faudra être informé et décider faire la chose qui est bonne, juste et correcte, même si c'est pas pratique.
2: Et peut-être une toute dernière question. De tous les livres que votre père a écrits, si vous deviez recommander un de ses livres pour une première lecture, quelqu'un qui ne connaît pas son œuvre, peut-être c'est quoi la porte d'entrée dans l'œuvre de votre père, hein?
3: on a que deux livres traduits en français. Je peux recommander vivement La danseuse de Varsovie, qui en tchèque, c'est la prière de Katarina Horowitzova. Alors, on peut commencer avec ça, parce que c'est un livre fantastique. C'est un psychological thriller, on peut dire, assez court, dans cette jubilé de 100 années d'Arnošt. Cet livre était publié même en Vietnam. Pourquoi pas en français si on a ça déjà en Vietnam?
2: Merci beaucoup, Eva Loustegova, d'avoir accepté notre invitation et surtout d'avoir accepté de parler de votre père en français. Merci beaucoup.
3: Merci à vous. Merci.
1: C'était Eva Loustegova, la fille de l'écrivain Arnošt Lustig, au micro d'Anna Kubishta. 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Et puis c'est là que vous retrouvez toutes les archives en français de Radio Prague Internationale. Nous sommes également présents sur les réseaux sociaux, Blue Sky, X, Facebook, YouTube, Instagram, j'en passe, et des meilleurs. Mais si vous avez l'occasion, eh bien passez votre temps ailleurs que sur ces réseaux. Je vous souhaite une excellente journée ou soirée, où que vous soyez dans le monde. À bientôt. Ahoy.

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1: Et vous avez bien raison, dobrý den. Bonjour à toutes et à tous. Une émission un peu spéciale aujourd'hui, consacrée au centenaire de l'écrivain Arnoš Lustig. En effet, le 21 décembre prochain, Arnoš Lustig aurait eu 100 ans. Pour célébrer ce centenaire de l'un des grands écrivains tchèques du XXe siècle, le Festival 100 propose cette année une série d'événements consacrés à son œuvre et à sa pensée en Tchéquie et à l'étranger également. Né dans un quartier ouvrier de Prague en 1926, Arnoš Lustig a survécu à la déportation et au camp nazi avant de devenir écrivain, journaliste et scénariste. La Shoah est au cœur de son œuvre, mais aussi une réflexion plus large sur l'homme et la capacité à rester humain dans les situations les plus extrêmes. Anna Kubišta a rencontré sa fille Eva Lustigova pour évoquer les multiples vies d'Arnoš Lustig et ce que son œuvre peut encore dire aujourd'hui.
2: Eva Lustigova, bonjour.
3: Bonjour.
2: Je suis ravie de vous recevoir en studio pour évoquer votre père, le journaliste et surtout écrivain Arnoš Lustig, dont deux romans au moins ont été traduits en français à ma connaissance, mais qui est évidemment l'auteur de bien plus de livres dont il a également, ça c'est intéressant, tiré des scénarios pour le cinéma. On pense notamment au Diamant de la nuit de Jan Niemetz, Diamante Noce, dont il a écrit le scénario, qui est un des films phares de la nouvelle vague tchécoslovaque dans les années 60. Toute l'œuvre d'Arnoš Lustig est marquée par la Shoah. On aura l'occasion d'en parler dans cet entretien. Votre père aurait eu 100 ans le 21 décembre. Quand on prononce aujourd'hui le nom d'Arnoš Lustig devant vous, quelle est la première image qui vous vient en tête? Est-ce que c'est l'écrivain, le survivant, le père, un homme qui aimait la vie?
3: Bon, Arnoš Lustig est pour moi beaucoup de choses. Un ami, mon père, est un écrivain fantastique qui vraiment savait comment écrire.
2: Ce qui frappe, en fait, dans les différents témoignages que vous donnez sur lui, que j'ai eu l'occasion de lire, c'est en fait un immense paradoxe, finalement. C'est un homme qui a donc connu Térésine, hein, le camp de Térésienstadt, donc en Tchécoslovaquie, occupé. Auschwitz, Buchenwald, qui s'est échappé, qui a aussi participé au soulèvement de Prague après s'être échappé de ce convoi sur la route de Dachau. Et qui pourtant, dites-vous à plusieurs reprises dans ses entretiens, était profondément joyeux, c'était quelqu'un d'amoureux de la vie aussi. Alors c'était qui exactement votre père? C'était tout ça à la fois?
3: Oui, il a dit que chaque personne a deux yeux. Un qui est sérieux, c'est son œil Ernst, parce que Ernst en Allemagne veut dire sérieux, et en tchèque c'est Arnoš. Le deuxième œil de chaque de nous est Lustig, c'est la joie. Il était les deux choses, mais...
2: Sérieux et joyeux.
3: Oui, j'ai dit pan vážně veselý, monsieur, sérieusement joyeux. Un monsieur, sérieusement joyeux. C'est le nomen omen pour lui. Mm-hmm. Et pour ça, j'ai fait... mon documentaire, un film de ces deux yeux qui explique sa personnalité et même la vie. Mm-hmm. Parce que, par exemple, il dit dans mon film que peut-être son nom a même sauvé sa vie, parce que quand les nazis voyaient le nom Ernst Lustig, parce que c'était écrit comme ça sur la liste.
2: En allemand, bien sûr.
3: Oui, Ernst Lustig. Il réfléchissait et il ne savait pas si c'était une blague ou quoi.
2: C'est intéressant, en fait, ce lien entre le tragique absolu et, en fait, cette touche d'humour, en fait. C'est quelque chose qu'on retrouve dans ses écrits, d'ailleurs, aussi.
3: Bon, il a dit qu'il n'écrivait pas sur les mal, parce qu'on avait trop de mal dans la vie. Il soulignait surtout les bonnes dans l'humain. Mmh.
2: Ce qui était de bon chez l'homme, dans l'humain, en effet.
3: Oui, dans l'humain.
2: Il a été déporté à l'âge de 15-16 ans, donc c'était un jeune adolescent. Est-ce qu'il racontait ce moment de rupture? Comment est-ce qu'en fait cette période de la déportation et des camps, était présente dans votre famille? Est-ce que c'était un récit qui était raconté ou c'était quelque chose de silencieux?
3: De la part de ma mère, parce qu'elle était aussi une survivante, elle était totalement silencieuse pendant 45 ans. Et après, elle a écrit une collection de poèmes. Mais pour Arnošt, il n'était pas jamais silencieux. Il voulut partager tout. Et il a partagé tout d'une manière différente. Dans la belletrie, mais il a aussi donné beaucoup, énormément d'entretiens. Et il était aussi un prof de littérature et écriture créative, et aussi de scénario, et aussi de Shoah dans le film et littérature.
2: Et à vous, en tant qu'enfant, parce que vous avez un frère aussi, hein, Joseph.
3: Oui.
2: Il vous en a parlé directement ou finalement vous l'avez appris via son œuvre?
3: On a appris directement de ses livres et aussi des films et aussi des choses qu'il a racontées pendant les repas de soir ou quelque chose. Mais je suis la fille cadette, alors je ne demandais pas connaître les détails de sa vie, de la guerre mondiale. Mais mon frère, Pepi, par contre, il voulut savoir tout.
2: Il disait justement avoir vécu en quelque sorte une vingtaine de vies, oui. Puisqu'on parle de vie. Qu'est-ce qu'il entendait par là?
3: Au début, il était un fils d'une famille assez pauvre à Libègne.
2: À Prague, c'est un quartier de Prague, c'est plutôt un quartier ouvrier avec des fabriques.
3: Oui, il était déporté à Terezín, puis à Auschwitz, puis à Buchenwald-Meuselwitz. Et chaque fois, je pense que c'était une vie, même plusieurs vies dans ce camp de concentration, parce que chaque moment avait le danger de disparaître. Et après, il avait la vie d'un garçon, un jeune homme de 18 ans qui a fui des transports du mort. Et puis, il a participé dans la libération de Prague, mm-hmm. The Prague Uprising.
2: Le soulèvement de Prague, oui.
3: Oui, en mai 1945. Et puis, il est devenu un jeune étudiant d'économie et sciences politiques. Et il a commencé aussi à travailler dans les radio tchécoslovaque ici,
2: dans
3: ce bâtiment.
2: Tout à fait.
3: Alors, quand je suis là, j'ai toujours un sentiment que je suis chez moi. Il a vraiment aimé énormément son travail ici et les collègues ici à radio. Il a dit qu'il a appris beaucoup de choses de la vie après la guerre. Ici, dans ce bâtiment, par exemple, comment écouter les gens avec beaucoup d'empathie et mm-hmm. sans interruption. Il est devenu un scénariste, mm-hmm. comment est-ce qu'on dit ça?
2: Oui, tout à fait.
3: Scénariste, et après, encore une persona non grata, après l'occupation en août 68.
2: Et donc, il est devenu un exilé aussi, parce qu'il a fui.
3: Oui, oui, alors c'était encore une nouvelle vie.
2: Et une nouvelle identité, finalement.
3: Identité, je ne pense pas, parce qu'il a gardé toujours... il était toujours authentique. Même en Israël, il n'a jamais essayé d'apprendre hébreu, par exemple. Il a vraiment gardé sa identité tchèque, mm-hmm. juif, d'écrivain. Bon, et après la révolution de velours... c'était encore une autre vie. Et peut-être c'était la vie la plus belle de sa vie.
2: Alors, Arnošt Lustig s'est intéressé à beaucoup de choses dans ses romans. Il raconte évidemment les victimes. Il s'intéresse aux individus, aux choix qui conduisent, ce qui conduit les gens à faire certains choix. Et aussi aux zones grises, ou à la zone grise, à ce qui reste d'humain dans des situations où l'humanité est totalement détruite. Justement, chez votre père, il y avait quelque chose d'assez inhabituel. Il voulait aussi comprendre ceux qui avaient été du côté des bourreaux. Vous avez raconté aussi comment, aux États-Unis, votre père a rencontré un ancien haut gradé nazi et que cette mm-hmm. rencontre l'avait profondément bouleversé. D'où est-ce que venait justement cette volonté de comprendre? Parce qu'évidemment, comprendre, ça ne veut pas dire excuser, on est bien d'accord, mais D'où venait cette volonté de comprendre, de comprendre l'homme, même dans ce qu'il y a de plus monstrueux chez l'homme?
3: En fait, mon père était un journaliste, peut-être dans le cœur.
2: Et dans l'âme?
3: Oui, parce qu'il était très curieux. Il était fasciné par ce paradoxe de l'homme que, dans un moment, il peut être le plus noble être dans la vie. Et dans l'autre moment, il peut tuer son camarade. Il était fasciné par ce paradoxe. Et il a dit souvent qu'il n'est pas seulement un écrivain de l'Holocauste ou de Shoah. Il est un écrivain qui écrit sur l'expérience universelle de l'homme. La Shoah s'est passée à la nation juive, mais ça peut passer à chacun de nous. La discrimination, le fanatisme, le racisme, c'est comme un cancer qui peut s'expander comme ça.
2: Il cherchait à comprendre en fait comment quelqu'un peut être à la fois quelqu'un de très humain et quelqu'un et un vrai salaud en fait, pour dire les choses très crûment.
3: Oui, ou un animal. Il a dit que le problème avec la civilisation est la couche fine de la civilisation qu'on peut détruire dans quelques jours ou mois, mais il faudra avoir énormément de temps pour cultiver la civilisation.
2: Mm-hmm. Oui, d'ailleurs, c'est ce que j'avais trouvé cette phrase qui m'a vraiment frappée, où votre père disait en fait en substance que l'homme, c'est un animal qui doit chaque jour redevenir un être humain et que la civilisation peut perdre très rapidement ce qu'elle a construit, en fait, que c'est... Ça tient un peu de choses, en fait, finalement.
3: Oui, et sur ça, on a fait une exhibition qui va être en Israël dans quelques jours. C'était déjà à Bruxelles et aussi au Planétaria à Prague, à Ostrava, à Brno. C'est exactement le concept est qu'on a une grande différence entre, d'un côté, les progrès énormes dans la technologie et science. Et de l'autre côté, on ne sait pas jusqu'à aujourd'hui comment être humain. Il faudra vraiment se concentrer sur la cultivation de l'humain dans nous.
2: Je reviens juste un petit peu sur sa biographie quand même, parce que c'est intéressant de dérouler un peu le fil de sa vie. Il se trouve que, comme de nombreux Tchécoslovaques après la guerre, voilà, qui avaient... presque comme une évidence après les horreurs de la guerre. Il a adhéré au Parti communiste tchécoslovaque, votre père. Mm-hmm. Mais je sais qu'il est revenu là-dessus après, plus tard. Comment est-ce qu'il considérait cette période de sa vie où il a adhéré au Parti communiste? Il parlait aussi, il avait parlé à Karel Hvězdala aussi dans dans un entretien de cet épisode où, en fait, au sein de la radio tchécoslovaque, il avait été appelé à voter, entre guillemets, pour la peine de mort pour Milada Horáková, cette députée tchécoslovaque démocrate, et qui, évidemment, qu'il avait regretté très vite parce qu'il ne savait pas exactement ce qu'il faisait. Comment est-ce qu'il vivait avec ça? Comment est-ce qu'il reflétait cette période-là de sa vie?
3: Il a dit que la majorité des gens qui sont survécus à la Shoah, même pas seulement les Juifs, sont devenus communistes parce que l'idée ou la vision du communisme était l'égalité des hommes, sans distinction. Mais après le déroulement du gouvernement socialiste, dans les années de 50 et même 60, il connaissait que, en fait, les politiciens n'étaient pas intéressés dans la liberté de presse ou dans les droits humains. Il était intéressé dans le pouvoir et il était comme les nazis.
2: Alors, il a dit ça?
3: Il s'est réveillé assez tôt et pour ça, il était très actif dans le printemps de 68 à
2: printemps
3: Prague.
2: Printemps de Prague.
3: Bon, après, c'était nécessaire pour toute la famille de fuir parce qu'il était sur la liste de...
2: Persona non grata.
3: Oui, et condamné. Il s'est réveillé et bien sûr, il regrettait toute la vie qu'il a voté pour la mort de Milada Horáková dans ce bâtiment avec ses amis Ota Pavel et Ludwig Ashkenazy. Il était jeune et il était dans un autre monde. Il ne réfléchissait pas qu'est-ce qui s'est passé, mais il a dit déjà le soir même, il a réfléchi et il a dit qu'est-ce que je faisais. Alors il savait que c'était une décision terrible contre sa conscience. 45 ans après, on avait une situation une fois à l'université à Washington DC où il a enseigné la littérature et film. On avait une situation avec la doyenne, elle était sa chef en fait. L'université, le système voulu la virer. Tout le monde a dit oui, je suis d'accord. Tout le monde était d'accord avec le virement de cette doyenne qui était assez compétente et avec beaucoup de talent et intégrité. En fait, elle était une experte du monde sur Shelley, Frankenstein.
2: Ah, Mary Shelley.
3: Et il était l'unique qui n'a pas levé sa main. Tout le monde regardait Arnold, pourquoi? Alors, il a commencé à parler et il a dit, je faisais une erreur comme ça, une telle erreur, il y a beaucoup d'années et je ne vais pas répéter cette erreur. Il a raconté l'histoire. Tout le monde a changé sa vie et cette doyenne est restée. Et après, elle est en fait venue visiter à Prague. Il a rencontré Václav Havel avec mon père parce qu'il était des amis. Mon père était vraiment une personne qui pouvait apprendre des situations et de ses erreurs.
2: Justement, vous disiez, donc il y a eu l'invasion en 1968 de la Tchécoslovaquie. Votre père était extrêmement impliqué, évidemment, dans le printemps de Prague, comme beaucoup d'intellectuels tchécoslovaques. Après l'occupation du pays, vous êtes quelque temps en Yougoslavie, puis en Israël. Et finalement, toute la famille va s'installer aux États-Unis. Qu'est-ce que cet exil a fait à votre famille et qu'est-ce que ça a représenté pour votre famille et pour vous notamment aussi, puisque vous étiez en effet adolescente, vous disiez que vous aviez 12 ans au moment de l'invasion.
3: Oui. En fait, on était en Italie pendant les jours d'invasion et on est allé en Israël où on est resté une année. C'était sans mon frère parce que mon frère était aux États-Unis cet été-là et il est resté aux États-Unis. Et le reste, mon père, mère et moi, on a habité à Ulpan, à Meginim de Haïfa. Et après, dans un kibbutz Hachotrim qui était établi dans une partie d'immigrants tchèques. Et puis, on est allé à Zagreb où Arnošt a travaillé dans Jadran Film comme un scénariste. Et après, on est déménagé à Iowa City où mon père était un membre de... un programme qui s'appelle International Writers Program. Je pense que c'était le premier dans le monde où les meilleurs écrivains étaient pour 2 semestres pour écrire. C'était une résidence payée avec 500 dollars par mois. C'était comme un kibbutz pour les écrivains parce que ce n'était pas nécessaire de publier quelque chose qui était écrit pendant le temps. C'était vraiment pour stimuler la créativité et le dialogue international entre les écrivains. Alors, l'exil pour ma famille, c'est une question de la maison où nous sommes plus à l'aise avec la culture, la langue, les amis. Je peux dire que parce que mes parents étaient vraiment sages. Ils connaissaient la guerre. Alors, l'exil n'était pas le pire pour eux parce qu'on est là, on peut manger, on peut vivre sans danger de mort dans la prochaine minute. Alors, on avait beaucoup d'amour et de... compréhension entre les parents et les enfants. Et alors l'exil n'était pas quelque chose de traumatique pour moi, par exemple.
2: Vous le disiez tout à l'heure, vous avez réalisé un documentaire, si je ne me trompe pas, ça s'appelle en français « Ta larme, ma pluie ».
3: Oui.
2: To je Selza Mojdešť.
3: Oui.
2: Qui est consacré évidemment à votre père, Arnoš Lustig. Qu'est-ce que vous avez découvert finalement de nouveau pendant ce travail que vous ne saviez pas? Parce que vous avez interrogé plein de personnes en fait dans ce documentaire.
3: Je ne peux pas dire que j'ai appris quelque chose de nouveau de la vie de mon père. Mais c'était une expérience fantastique de travailler avec Arnoš. C'était un autre niveau de notre relation.
2: J'aimerais parler quand même de ce 100e anniversaire, hein, parce que vous êtes évidemment très impliqué via la fondation que vous avez créée, vous-même et votre frère Joseph. Le 100e anniversaire de sa naissance, donc je disais qui est en fait le 21 décembre, mais toute l'année, il y a des événements. Donc il y a plein de projets autour de l'œuvre et de la pensée de votre père, et notamment une nouvelle exposition qui vient d'être présentée à Térésine, donc à la Petite Forteresse. C'est un lieu évidemment très particulier pour lui, puisque c'est là qu'il a été déporté adolescent. C'était important de faire ça justement là-bas, sur place, à Térésine.
3: Oui, c'est en fait très symbolique. Être là avec l'exhibition qui s'appelle
2: Arnoštova cesta, le voyage d'Arnoš.
3: Le voyage d'Arnoš, en fait, avec des textes de Markéta Pilatová, avec des illustrations de Eliška Sofer-Podzimek, qui sont très avant-garde et fun.
2: C'est des espèces de photomontages, non, c'est ça?
3: Oui, elle est très créative, et Markéta Pilatová aussi. Cette exhibition est déjà disponible pour à comprendre pour les adolescents. Et on peut travailler avec les livres et aussi avec l'exhibition dans l'école.
2: Paris va également accueillir un événement autour de votre père, en coopération avec l'ambassade tchèque à Paris. Est-ce qu'on peut dire quelques mots là-dessus?
3: En fait, à Paris, pendant les 3, 4 et 5 novembre, on va avoir un événement par jour. Et c'est assez mélangé. Le 3e novembre, on va avoir un vernissage d'une nouvelle exhibition qui s'appelle L'humanisme de Bohème, Baťa et Lustig, une exposition extérieure sur la grille autour de l'ambassade tchèque. Au 4e novembre, on aura une projection de son film, ça sera Dita Saxova. Le 5 novembre, à la Maison de l'Europe, on aura une pièce de théâtre musical, on peut dire, qui est basée sur l'unique poème que Arnoš a écrit, que j'ai découvert après sa mort. Et j'ai ajouté la cantate de Johann Sebastian Bach, Ich habe genug. On a une chanteuse, Maria Kopecká-Verhoeven, qui va chanter en Allemagne, toujours dans l'original. Et aussi une orchestre de chambre française, 3 acteurs et je suis la metteuse en scène. Et cette pièce s'appelle la cantate La danse des fous et on va avoir cette pièce introduite au public, bien sûr à République tchèque, mais ça ne serait pas pour la première fois, mais aussi en Allemagne, aux États-Unis et aussi en France.
2: Tout doucement, pour terminer cet entretien, et pas uniquement sur des événements, j'aimerais quand même revenir sur ce qui animait votre père et ce qui caractérisait vraiment cette profondeur de l'humanisme en lui et cette expérience en fait de la Shoah qui l'a marqué pour toujours. Quand vous regardez le monde actuel, qu'est-ce qui finalement dans la pensée de votre père et dans son œuvre vous semble le plus urgent à transmettre ou à rappeler?
3: Je pense que message clé de tout ce pansement
2: de sa pensée,
3: oui, est qu'il faudra savoir de quoi les hommes sont capables et il faudra être informé et décider faire la chose qui est bonne, juste et correcte, même si c'est pas pratique.
2: Et peut-être une toute dernière question. De tous les livres que votre père a écrits, si vous deviez recommander un de ses livres pour une première lecture, quelqu'un qui ne connaît pas son œuvre, peut-être c'est quoi la porte d'entrée dans l'œuvre de votre père, hein?
3: on n'a que deux livres traduits en français. Je peux recommander vivement La danseuse de Varsovie, qui en tchèque, c'est la prière de Katarina Horowitzova. Alors, on peut commencer avec ça, parce que c'est un livre fantastique. C'est un psychological thriller, on peut dire, assez court, dans cet jubilé de 100 années d'Arnošt. Cet livre était publié même en Vietnam. Pourquoi pas en français si on a ça déjà en Vietnam?
2: Merci beaucoup, Eva Lustigova, d'avoir accepté notre invitation et surtout d'avoir accepté de parler de votre père en français. Merci beaucoup.
3: Merci à vous. Merci.
1: C'était Eva Lustigova, la fille de l'écrivain Arnošt Lustig, au micro d'Anna Kubishta. 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Mais si vous avez l'occasion, eh bien passez votre temps ailleurs que sur ces réseaux. Je vous souhaite une excellente journée ou soirée, où que vous soyez dans le monde. À bientôt. Ahoy.

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1: Et vous avez bien raison, dobrý den, bonjour à toutes et à tous. Une émission un peu spéciale aujourd'hui, consacrée au centenaire de l'écrivain Arnošt Lustig. En effet, le 21 décembre prochain, Arnošt Lustig aurait eu 100 ans. Pour célébrer ce centenaire de l'un des grands écrivains tchèques du XXe siècle, le Festival 100 propose cette année une série d'événements consacrés à son œuvre et à sa pensée en Tchéquie et à l'étranger également. Né dans un quartier ouvrier de Prague en 1926, Arnošt Lustig a survécu à la déportation et au camp nazi avant de devenir écrivain, journaliste et scénariste. La Shoah est au cœur de son œuvre, mais aussi une réflexion plus large sur l'homme et la capacité à rester humain dans les situations les plus extrêmes. Anna Kubishta a rencontré sa fille Eva Lustigova pour évoquer les multiples vies d'Arnošt Lustig et ce que son œuvre peut encore dire aujourd'hui.
2: Eva Lustigova, bonjour.
3: Bonjour.
2: Je suis ravie de vous recevoir en studio pour évoquer votre père, le journaliste et surtout écrivain Arnošt Lustig, dont deux romans au moins ont été traduits en français à ma connaissance, mais qui est évidemment l'auteur de bien plus de livres dont il a également, ça c'est intéressant, tiré des scénarios pour le cinéma. On pense notamment au Diamant de la nuit de Jan Niemetz, Demante Noce, dont il a écrit le scénario, qui est un des films phares de la nouvelle vague tchécoslovaque dans les années 60. Toute l'œuvre d'Arnošt Lustig est marquée par la Shoah. On aura l'occasion d'en parler dans cet entretien. Votre père aurait eu 100 ans le 21 décembre. Quand on prononce aujourd'hui le nom d'Arnošt Lustig devant vous, quelle est la première image qui vous vient en tête? Est-ce que c'est l'écrivain, le survivant, le père, un homme qui aimait la vie?
3: Bon, Arnošt Lustig est pour moi beaucoup de choses. Un ami, mon père, est un écrivain fantastique qui vraiment savait comment écrire.
2: Ce qui frappe, en fait, dans les différents témoignages que vous donnez sur lui, que j'ai eu l'occasion de lire, c'est en fait un immense paradoxe, finalement. C'est un homme qui a donc connu Terezin, hein, le camp de Terezinstadt, donc en Tchécoslovaquie, occupé. Auschwitz, Buchenwald, qui s'est échappé, qui a aussi participé au soulèvement de Prague après s'être échappé de ce convoi sur la route de Dachau. Et qui pourtant, dites-vous à plusieurs reprises dans ses entretiens, était profondément joyeux, c'était quelqu'un d'amoureux de la vie aussi. Alors c'était qui exactement votre père? C'était tout ça à la fois?
3: Oui, il a dit que chaque personne a deux yeux. Un qui est sérieux, c'est son œil Ernst, parce que Ernst en Allemagne veut dire sérieux, et en tchèque c'est Arnošt. Et le deuxième œil de chaque de nous est Lustig, c'est la joie. Il était les deux choses, mais...
2: Sérieux et joyeux.
3: Oui, j'ai dit pan vážně veselý, monsieur sérieusement joyeux. Un monsieur sérieusement joyeux. C'est le nomen omen pour lui. Mm-hmm. Et pour ça, j'ai fait... mon documentaire, un film de ces deux yeux qui explique sa personnalité et même la vie. Mm-hmm. Parce que, par exemple, il dit dans mon film que peut-être son nom a même sauvé sa vie, parce que quand les nazis voyaient le nom Ernst Lustig, parce que c'était écrit comme ça sur la liste.
2: En allemand, bien sûr.
3: Oui, Ernst Lustig. Il réfléchissait et il ne savait pas si c'était une blague ou quoi.
2: C'est intéressant, en fait, ce lien entre le tragique absolu et, en fait, cette touche d'humour, en fait. C'est quelque chose qu'on retrouve dans ses écrits, d'ailleurs, aussi.
3: Bon, il a dit qu'il n'écrivait pas sur les mal, parce qu'on avait trop de mal dans la vie. Il soulignait surtout les bonnes dans l'humain. Mmh.
2: Ce qui était de bon chez l'homme, dans l'humain, en effet.
3: Oui, dans l'humain.
2: Il a été déporté à l'âge de 15-16 ans, donc c'était un jeune adolescent. Est-ce qu'il racontait ce moment de rupture? Comment est-ce qu'en fait cette période-là, cette période de la déportation et des camps, était présente dans votre famille? Est-ce que c'était un récit qui était raconté ou c'était quelque chose de silencieux?
3: De la part de ma mère, parce qu'elle était aussi une survivante, elle était totalement silencieuse pendant 45 ans. Et après, elle a écrit une collection de poèmes. Mais pour Arnošt, il n'était pas jamais silencieux. Il voulut partager tout. Et il a partagé tout d'une manière différente, dans la belletrie. Mais il a aussi donné beaucoup, énormément d'entretiens. Et il était aussi un prof de littérature et écriture créative, et aussi de scénario, et aussi de Shoah dans le film et littérature.
2: Et à vous, en tant qu'enfant, parce que vous avez un frère aussi, hein, Joseph.
3: Oui.
2: Il vous en a parlé directement ou finalement vous l'avez appris via son œuvre?
3: On a appris directement de ses livres et aussi des films et aussi des choses qu'il a racontées pendant les repas de soir ou quelque chose. Mais je suis la fille cadette, alors je ne demandais pas connaître les détails de sa vie, de la guerre mondiale. Mais mon frère, Pepi, par contre, il voulut savoir tout.
2: Il disait justement avoir vécu en quelque sorte une vingtaine de vies, oui. Puisqu'on parle de vie. Qu'est-ce qu'il entendait par là?
3: Au début, il était un fils d'une famille assez pauvre à Libègne.
2: À Prague, c'est un quartier de Prague, c'est plutôt un quartier ouvrier avec des fabriques.
3: Oui, il était déporté à Terezín, puis à Auschwitz, puis à Buchenwald-Meuselwitz. Et chaque fois, je pense que c'était une vie, même plusieurs vies dans cet camp de concentration, parce que chaque moment avait le danger de disparaître. Et après, il avait la vie d'un garçon, un jeune homme de 18 ans qui a fui des transports du mort. Et puis, il a participé dans la libération de Prague, The Prague Uprising.
2: Le soulèvement de Prague, oui.
3: Oui, en mai 1945. Et puis, il est devenu un jeune étudiant d'économie et sciences politiques. Et il a commencé aussi à travailler dans les radios tchécoslovaques ici.
2: Dans ce bâtiment. Tout à fait.
3: Alors, quand je suis là, j'ai toujours un sentiment que je suis chez moi. Il a vraiment aimé énormément son travail ici et les collègues ici à radio. Il a dit qu'il a appris beaucoup de choses de la vie après la guerre ici dans ce bâtiment. Par exemple, comment écouter les gens avec beaucoup d'empathie et sans interruption. Il est devenu un scénariste, comment est-ce qu'on dit ça?
2: Oui, tout à fait.
3: Scénariste et après encore une personne persona non grata après l'occupation en août 68.
2: Et donc, il est devenu un exilé aussi parce qu'il a fui.
3: Oui. Oui, alors c'était encore une nouvelle vie.
2: Et une nouvelle identité, finalement.
3: Identité, je ne pense pas, parce qu'il a gardé toujours... il était toujours authentique. Même en Israël, il n'a jamais essayé d'apprendre hébreu, par exemple. Il a vraiment gardé ça. Identité tchèque, juif, d'écrivain. Bon, et après la révolution de velours, c'était encore une autre vie. Et peut-être c'était la vie la plus belle de sa vie.
2: Alors, Arnošt Lustig s'est intéressé à beaucoup de choses dans ses romans. Il raconte évidemment les victimes. Il s'intéresse aux individus, aux choix qui conduisent, ce qui conduit les gens à faire certains choix, et aussi aux zones grises, ou à la zone grise, à ce qui reste d'humain dans des situations où l'humanité est totalement détruite. Justement, chez votre père, il y avait quelque chose d'assez inhabituel. Il voulait aussi comprendre ceux qui avaient été du côté des bourreaux. Vous avez raconté aussi comment, aux États-Unis, votre père a rencontré un ancien haut gradé nazi, et que cette rencontre l'avait profondément bouleversé. D'où est-ce que venait justement cette volonté de comprendre? Parce qu'évidemment, comprendre, ça ne veut pas dire excuser, on est bien d'accord, mais D'où venait cette volonté de comprendre, de comprendre l'homme même dans ce qu'il y a de plus monstrueux chez l'homme?
3: En fait, mon père était un journaliste peut-être dans le cœur.
2: Et dans l'âme.
3: Oui, parce qu'il était très curieux. Il était fasciné par cette paradoxe de l'homme que dans un moment, il peut être le plus noble être dans la vie et dans l'autre moment, il peut tuer son camarade. Il était fasciné par cette paradoxe et il a dit souvent qu'il n'est pas seulement un écrivain de l'Holocauste ou de Shoah. Il est un écrivain qui écrit sur l'expérience universelle de l'homme. La Shoah s'est passée à la nation juive, mais ça peut passer à chacun de nous. La discrimination, le fanatisme, le racisme, c'est comme un cancer qui peut s'expander comme ça.
2: Il cherchait à comprendre en fait comment quelqu'un peut être à la fois quelqu'un de très humain et quelqu'un et un vrai salaud en fait, pour dire les choses très crûment.
3: Oui, ou un animal. Il a dit que le problème avec la civilisation est la couche fine de la civilisation qu'on peut détruire dans quelques jours ou mois, mais il faudra avoir énormément de temps pour cultiver la civilisation.
2: Oui, d'ailleurs, c'est ce que j'avais trouvé cette phrase qui m'a vraiment frappée, où votre père disait en fait en substance que l'homme, c'est un animal qui doit chaque jour redevenir un être humain et que la civilisation peut perdre très rapidement ce qu'elle a construit. En fait, que c'est ça tient un peu de choses en fait finalement.
3: Oui, et sur ça, on a fait une exhibition qui va être en Israël dans quelques jours. C'était déjà à Bruxelles et aussi au Planétaria à Prague, à Ostrava, à Brno. C'est exactement le concept est que on a une grande différence entre, d'un côté, les progrès énormes dans la technologie et science. Et de l'autre côté, on ne sait pas jusqu'à aujourd'hui comment être humain. Il faudra vraiment se concentrer sur la cultivation de l'humain dans nous.
2: Je reviens juste un petit peu sur sa biographie quand même, parce que c'est intéressant de dérouler un peu le fil de sa vie. Il se trouve que, comme de nombreux Tchécoslovaques après la guerre, voilà, qui avaient presque comme une évidence après les horreurs de la guerre, il a adhéré au Parti communiste tchécoslovaque, votre père. Mais je sais qu'il est revenu là-dessus après, plus tard. Comment est-ce qu'il considérait cette période de sa vie où il a adhéré au Parti communiste? Il parlait aussi, il avait parlé à Karel Hrdzala aussi dans dans un entretien de cet épisode où en fait, au sein de la radio tchécoslovaque, il avait été appelé à voter entre guillemets pour la peine de mort pour Milada Horáková, cette députée tchécoslovaque démocrate, et qui évidemment qu'il avait regretté très vite parce qu'il savait pas exactement ce qu'il faisait. Comment est-ce qu'il vit avec ça? Comment est-ce qu'il reflétait cette période-là de sa vie?
3: Il a dit que la majorité des gens qui sont survécus à la Shoah, même pas seulement les Juifs, sont devenus communistes parce que l'idée ou la vision du communisme était l'égalité des hommes, sans distinction. Mais après le déroulement du gouvernement socialiste dans les années de 50 et même 60, il connaissait que, en fait, les politiciens n'étaient pas intéressés dans la liberté de presse ou dans les droits humains. Ils étaient intéressés dans le pouvoir et ils étaient comme les nazis.
2: Alors, il a dit ça?
3: Oui. Il s'est réveillé assez tôt et pour ça, il était très actif dans le printemps de 68 à
2: printemps
3: Prague.
2: Printemps de Prague.
3: Bon, après, c'était nécessaire pour toute la famille de fuir parce qu'il était sur la liste de...
2: Persona non grata.
3: Oui, et condamné. Il s'est réveillé et bien sûr, il regrettait toute la vie qu'il a voté pour la mort de Milada Horáková dans ce bâtiment avec ses amis Ota Pavel et Ludwig Ashkenazy. Il était jeune et il était dans un autre monde. Il ne réfléchissait pas qu'est-ce qui s'est passé, mais il a dit déjà le soir même, il a réfléchi et il a dit qu'est-ce que je faisais. Alors il savait que c'était une décision terrible contre sa conscience. 45 ans après, on avait une situation une fois à l'université à Washington DC où il a enseigné la littérature et film. On avait une situation avec la doyenne, elle était sa chef en fait. L'université, le système voulu la virer. Tout le monde a dit oui, je suis d'accord. Tout le monde était d'accord avec le virement de cette doyenne qui était assez compétente et avec beaucoup de talent et intégrité. En fait, elle était une experte du monde sur Shelley Frankenstein.
2: Ah, Mary Shelley.
3: Et il était l'unique qui n'a pas levé sa main. Tout le monde regardait Arnold, pourquoi? Alors, il a commencé à parler et il a dit, je faisais une erreur comme ça, une telle erreur, il y a beaucoup d'années et je ne vais pas répéter cette erreur. Il a raconté l'histoire. Tout le monde a changé sa vie et cette doyenne est restée. Et après, elle est en fait venue visiter à Prague. Il a rencontré Václav Havel avec mon père parce qu'il était des amis. Mon père était vraiment une personne qui pouvait apprendre des situations et de ses erreurs.
2: Justement, vous disiez, donc il y a eu l'invasion en 1968 de la Tchécoslovaquie. Votre père était extrêmement impliqué, évidemment, dans le printemps de Prague, comme beaucoup d'intellectuels tchécoslovaques. Après l'occupation du pays, vous êtes quelque temps en Yougoslavie, puis en Israël, et finalement, toute la famille va s'installer aux États-Unis. Qu'est-ce que cet exil a fait à votre famille et qu'est-ce que ça a représenté pour votre famille et pour vous notamment aussi, puisque vous étiez en effet adolescente, vous disiez que vous aviez 12 ans au moment de l'invasion.
3: Oui. En fait, on était en Italie pendant les jours d'invasion et on est allé en Israël où on est resté une année. C'était sans mon frère parce que mon frère était aux États-Unis cet été-là et il est resté aux États-Unis. Et le reste, mon père, mère et moi, on a habité à Ulpan, à Meginim de Haïfa. Et après, dans un kibbutz Hachotrim qui était établi dans une partie d'immigrants tchèques. Et puis, on est allé à Zagreb où Arnošt a travaillé dans Jadran Film comme un scénariste. Et après, on est déménagé à Iowa City où mon père était un membre de... un programme qui s'appelle International Writers Program. Je pense que c'était le premier dans le monde où les meilleurs écrivains étaient pour 2 semestres pour écrire. C'était une résidence payée avec 500 dollars par mois. C'était comme un kibbutz pour les écrivains parce que ce n'était pas nécessaire de publier quelque chose qui était écrit pendant le temps. C'était vraiment pour stimuler la créativité et le dialogue international entre les écrivains. Alors, l'exil pour ma famille, c'est une question de la maison où nous sommes plus à l'aise avec la culture, la langue, les amis. Je peux dire que parce que mes parents étaient vraiment sages. Ils connaissaient la guerre. Alors, l'exil n'était pas le pire pour eux parce qu'on est là, on peut manger, on peut vivre sans danger de mort dans la prochaine minute. Alors, on avait beaucoup d'amour et de... compréhension entre les parents et les enfants. Et alors l'exil n'était pas quelque chose de traumatique pour moi, par exemple.
2: Vous le disiez tout à l'heure, vous avez réalisé un documentaire, si je ne me trompe pas, ça s'appelle en français « Ta larme, ma pluie ».
3: Oui.
2: To je Selza Mojdešť.
3: Oui.
2: Qui est consacré évidemment à votre père, Arnoš Lustig. Qu'est-ce que vous avez découvert finalement de nouveau pendant ce travail que vous ne saviez pas? Parce que vous avez interrogé plein de personnes en fait dans ce documentaire.
3: Je ne peux pas dire que j'ai appris quelque chose de nouveau de la vie de mon père. Mais c'était une expérience fantastique de travailler avec Arnoš. C'était un autre niveau de notre relation.
2: J'aimerais parler quand même de ce 100e anniversaire, hein, parce que vous êtes évidemment très impliqué via la fondation que vous avez créée, vous-même et votre frère Josef. Le 100e anniversaire de sa naissance, donc je disais qui est en fait le 21 décembre, mais toute l'année, il y a des événements. Donc il y a plein de projets autour de l'œuvre et de la pensée de votre père, et notamment une nouvelle exposition qui vient d'être présentée à Térésine, donc à la Petite Forteresse. C'est un lieu évidemment très particulier pour lui, puisque c'est là qu'il a été déporté adolescent. C'était important de faire ça justement là-bas, sur place, à Térésine.
3: Oui, c'est en fait très symbolique être là avec l'exhibition qui s'appelle
2: Arnoštova cesta, le voyage d'Arnoš.
3: Le voyage d'Arnoš, en fait, avec des textes de Markéta Pilatová, avec des illustrations de Eliška Sofer-Podzimek, qui sont très avant-garde et fun.
2: C'est des espèces de photomontages, non, c'est ça?
3: Oui, oui, elle est très créative, et Markéta Pilatová aussi. Cette exhibition est déjà disponible pour à comprendre pour les adolescents. Et on peut travailler avec les livres et aussi avec l'exhibition dans l'école.
2: Paris va également accueillir un événement autour de votre père, en coopération avec l'ambassade tchèque à Paris. Est-ce qu'on peut dire quelques mots là-dessus?
3: En fait, à Paris, pendant les 3, 4 et 5 novembre, on va avoir un événement par jour. Et c'est assez mélangé. Le 3e novembre, on va avoir un vernissage d'une nouvelle exhibition qui s'appelle L'humaniste de Bohème, Baťa et Lustig, une exposition extérieure sur la grille autour de l'ambassade tchèque. Au 4e novembre, on aura une projection de son film, ça sera Dita Saxova. Le 5 novembre, à la Maison de l'Europe, on aura une pièce de théâtre musical, on peut dire, qui est basée sur l'unique poème qui Arnoš a écrit, que j'ai découvert après sa mort, et j'ai ajouté la cantate de Johann Sebastian Bach, Ich habe genug. On a une chanteuse, Maria Kopecká-Verhoeven, qui va chanter en Allemagne, toujours dans l'original, et aussi une orchestre de chambre française, 3 acteurs et je suis la metteuse en scène. Et cette pièce s'appelle la cantate La danse des fous et on va avoir cette pièce introduite au public, bien sûr à République tchèque, mais ça ne serait pas pour la première fois, mais aussi en Allemagne, aux États-Unis et aussi en France.
2: Tout doucement, pour terminer cet entretien, et pas uniquement sur des événements, j'aimerais quand même revenir sur ce qui animait votre père et ce qui caractérisait vraiment cette profondeur de l'humanisme en lui et cette expérience en fait de la Shoah qui l'a marqué pour toujours. Quand vous regardez le monde actuel, qu'est-ce qui finalement dans la pensée de votre père et dans son œuvre vous semble le plus urgent à transmettre ou à rappeler?
3: Je pense que le message clé de tout ce pensement
2: de sa pensée,
3: oui, est qu'il faudra savoir de quoi les hommes sont capables et il faudra être informé et décider faire la chose qui est bonne, juste et correcte, même si c'est pas pratique.
2: Et peut-être une toute dernière question. De tous les livres que votre père a écrits, si vous deviez recommander un de ses livres pour une première lecture, quelqu'un qui ne connaît pas son œuvre, peut-être c'est quoi la porte d'entrée dans l'œuvre de votre père, hein?
3: On a que deux livres traduits en français. Je peux recommander vivement La danseuse de Varsovie, qui en tchèque, c'est la prière de Katarina Horowitzova. Alors, on peut commencer avec ça, parce que c'est un livre fantastique. C'est un psychological thriller, on peut dire, assez court, dans cette jubilé de 100 années d'Arnošt. Cet livre était publié même en Vietnam. Pourquoi pas en français si on a ça déjà en Vietnam?
2: Merci beaucoup, Eva Lustigova, d'avoir accepté notre invitation et surtout d'avoir accepté de parler de votre père en français. Merci beaucoup.
3: Merci à vous. Merci.
1: C'était Eva Lustigova, la fille de l'écrivain Arnošt Lustig, au micro d'Anna Kubishta. Vous pouvez retrouver cet entretien évidemment sur notre site français.radio.cz. C'est là que vous retrouvez également notre série actuelle sur les compositeurs, les célèbres compositeurs en pays tchèque, avec de nouveaux épisodes consacrés notamment à Tchaïkovski et Wagner, et j'en passe, et des meilleurs. Et puis c'est là que vous retrouvez toutes les archives en français de Radio Prague International. Nous sommes également présents sur les réseaux sociaux, Blue Sky, X, Facebook, YouTube, Instagram, j'en passe, et des meilleurs. Mais si vous avez l'occasion, eh bien passez votre temps ailleurs que sur ces réseaux. Je vous souhaite une excellente journée ou soirée, où que vous soyez dans le monde. À bientôt, ahoy.

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1: Et vous avez bien raison, Dobrý den, bonjour à toutes et à tous. Une émission un peu spéciale aujourd'hui, consacrée au centenaire de l'écrivain Arnošt Lustig. En effet, le 21 décembre prochain, Arnošt Lustig aurait eu 100 ans. Pour célébrer ce centenaire de l'un des grands écrivains tchèques du XXe siècle, le Festival 100 propose cette année une série d'événements consacrés à son œuvre et à sa pensée en Tchéquie et à l'étranger également. Né dans un quartier ouvrier de Prague en 1926, Arnošt Lustig a survécu à la déportation et au camp nazi avant de devenir écrivain, journaliste et scénariste. La Shoah est au cœur de son œuvre, mais aussi une réflexion plus large sur l'homme et la capacité à rester humain dans les situations les plus extrêmes. Anna Kubishta a rencontré sa fille Eva Lustigova pour évoquer les multiples vies d'Arnošt Lustig et ce que son œuvre peut encore dire aujourd'hui.
2: Eva Lustigova, bonjour.
3: Bonjour.
2: Je suis ravie de vous recevoir en studio pour évoquer votre père, le journaliste et surtout écrivain Arnošt Lustig, dont deux romans au moins ont été traduits en français à ma connaissance, mais qui est évidemment l'auteur de bien plus de livres dont il a également, ça c'est intéressant, tiré des scénarios pour le cinéma. On pense notamment au Diamant de la nuit de Jan Niemetz, Demente Noce, dont il a écrit le scénario, qui est un des films phares de la nouvelle vague tchécoslovaque dans les années 60. Toute l'œuvre d'Arnošt Lustig est marquée par la Shoah. On aura l'occasion d'en parler dans cet entretien. Votre père aurait eu 100 ans le 21 décembre. Quand on prononce aujourd'hui le nom d'Arnošt Lustig devant vous, quelle est la première image qui vous vient en tête? Est-ce que c'est l'écrivain, le survivant, le père, un homme qui aimait la vie?
3: Bon, Arnošt Lustig est pour moi beaucoup de choses. Un ami, mon père, est un écrivain fantastique qui vraiment savait comment écrire.
2: Ce qui frappe, en fait, dans les différents témoignages que vous donnez sur lui, que j'ai eu l'occasion de lire, c'est en fait un immense paradoxe, finalement. C'est un homme qui a donc connu Térésine, hein, le camp de Térésienstadt, donc en Tchécoslovaquie, occupé. Auschwitz, Buchenwald, qui s'est échappé, qui a aussi participé au soulèvement de Prague après s'être échappé de ce convoi sur la route de Dachau. Et qui pourtant, dites-vous, à plusieurs reprises dans ses entretiens, était profondément joyeux, c'était quelqu'un d'amoureux de la vie aussi. Alors, c'était qui exactement, votre père? C'était tout ça à la fois?
3: Oui, il a dit que chaque personne a deux yeux. Un qui est sérieux, c'est son œil Ernst, parce que Ernst en Allemagne veut dire sérieux, et en tchèque c'est Arnošt. Et le deuxième œil de chaque de nous est Lustig, c'est la joie. Il était le deux choses, mais...
2: Sérieux et joyeux.
3: Oui, j'ai dit pan vážně veselý, monsieur, sérieusement joyeux. Un monsieur, sérieusement joyeux. C'est le nomen omen pour lui. Mm-hmm. Et pour ça, j'ai fait... mon documentaire, un film de ces deux yeux qui explique sa personnalité et même la vie. Mm-hmm. Parce que, par exemple, il dit dans mon film que peut-être son nom a même sauvé sa vie, parce que quand les nazis voyaient le nom Ernst Lustig, parce que c'était écrit comme ça sur la
2: liste. Allemand. En allemand, bien sûr.
3: Oui, Ernst Lustig. Il réfléchissait et il ne savait pas si c'était une blague ou quoi.
2: C'est intéressant, en fait, ce lien entre le tragique absolu et, en fait, cette touche d'humour, en fait. C'est quelque chose qu'on retrouve dans ses écrits, d'ailleurs, aussi.
3: Bon, il a dit qu'il n'écrivait pas sur le mal, parce qu'on avait trop de mal dans la vie. Il soulignait surtout les bonnes dans l'humain.
2: Ce qui était de bon chez l'homme, dans l'humain, en effet.
3: Oui, dans l'humain.
2: Il a été déporté à l'âge de 15-16 ans, donc c'était un jeune adolescent. Est-ce qu'il racontait ce moment de rupture? Comment est-ce qu'en fait cette période-là, cette période de la déportation et des camps, était présente dans votre famille? Est-ce que c'était un récit qui était raconté ou c'était quelque chose de silencieux?
3: De la part de ma mère, parce qu'elle était aussi une survivante, elle était totalement silencieuse pendant 45 ans. Et après, elle a écrit une collection de poèmes. Mais pour Arnošt, il n'était pas jamais silencieux. Il voulut partager tout. Et il a partagé tout d'une manière différente, dans la belletrie. Mais il a aussi donné beaucoup, énormément d'entretiens. Il était aussi un prof de littérature et écriture créative, et aussi de scénarios, et aussi de Shoah dans le film et littérature.
2: Et à vous, en tant qu'enfant, parce que vous avez un frère aussi, hein, Joseph.
3: Oui.
2: Il vous en a parlé directement ou finalement vous l'avez appris via son œuvre?
3: On a appris directement de ses livres et aussi des films et aussi des choses qu'il a racontées pendant les repas de soir ou quelque chose. Mais je suis la fille cadette, alors je ne demandais pas connaître les détails de sa vie, de la guerre mondiale. Mais mon frère, Pepi, par contre, il voulut savoir tout.
2: Il disait justement avoir vécu en quelque sorte une vingtaine de vies,
3: oui.
2: Puisqu'on parle de vie. Qu'est-ce qu'il entendait par là?
3: Au début, il était un fils d'une famille assez pauvre à Libègne.
2: À Prague, c'est un quartier de Prague, c'est plutôt un quartier ouvrier avec des fabriques.
3: Oui, il était déporté à Terezín, puis à Auschwitz, puis à Buchenwald-Meuselwitz. Et chaque fois, je pense que c'était une vie, même plusieurs vies dans cet camp de concentration, parce que chaque moment avait le danger de disparaître. Et après, il avait la vie jeune homme de 18 ans qui a fui des transports du mort. Et puis, il a participé dans la libération de Prague, The Prague Uprising.
2: Le soulèvement de Prague, oui.
3: Oui, en mai 1945. Et puis, il est devenu un jeune étudiant de économie et sciences politiques. Et il a commencé aussi à travailler dans les radio tchécoslovaque ici.
2: Dans ce bâtiment. Tout à fait.
3: Alors, quand je suis là, j'ai toujours un sentiment que je suis chez moi. Il a vraiment aimé énormément son travail ici et les collègues ici à radio. Il a dit qu'il a appris beaucoup de choses de la vie après la guerre ici dans ce bâtiment. Par exemple, comment écouter les gens avec beaucoup d'empathie et sans interruption. Il est devenu un scénariste, comment est-ce qu'on dit ça?
2: Oui, tout à fait.
3: Scénariste et après encore une personne persona non grata après l'occupation en août 68.
2: Et donc, il est devenu un exilé aussi parce qu'il a fui.
3: Oui. Oui. Alors, c'était encore une nouvelle vie.
2: Et une nouvelle identité, finalement.
3: Identité, je ne pense pas parce qu'il a gardé toujours... il était toujours authentique. Même en Israël, il n'a jamais essayé d'apprendre hébreu, par exemple. Il a vraiment gardé ça. Identité tchèque, juif, d'écrivain. Bon, et après révolution de velours, c'était encore une autre vie. Et peut-être c'était la vie la plus belle de sa vie.
2: Alors, Arnošt Lustig s'est intéressé à beaucoup de choses dans ses romans. Il raconte évidemment les victimes. Il s'intéresse aux individus, aux choix qui conduisent, ce qui conduit les gens à faire certains choix, et aussi aux zones grises, ou à la zone grise, à ce qui reste d'humain dans des situations où l'humanité est totalement détruite. Justement, chez votre père, il y avait quelque chose d'assez inhabituel. Il voulait aussi comprendre ceux qui avaient été du côté des bourreaux. Vous avez raconté aussi comment, aux États-Unis, votre père a rencontré un ancien haut gradé nazi, et que cette rencontre l'avait profondément bouleversé. D'où est-ce que venait justement cette volonté de comprendre? Parce qu'évidemment, comprendre, ça ne veut pas dire excuser, on est bien d'accord, mais D'où venait cette volonté de comprendre, de comprendre l'homme, même dans ce qu'il y a de plus monstrueux chez l'homme?
3: En fait, mon père était un journaliste, peut-être dans le cœur.
2: Et dans l'âme?
3: Oui, parce qu'il était très curieux. Il était fasciné par cette paradoxe des hommes que, dans un moment, il peut être le plus noble être dans la vie, et dans l'autre moment, il peut tuer son camarade. Il était fasciné par cette paradoxe, et il a dit souvent qu'il n'est pas seulement un écrivain de Holocauste ou de Shoah. Il est un écrivain qui écrit sur l'expérience universelle de l'homme. La Shoah s'est passée à la nation juive, mais ça peut passer à chacun de nous. La discrimination, le fanatisme, le racisme, c'est comme un cancer qui peut s'expander comme ça.
2: Il cherchait à comprendre en fait comment quelqu'un peut être à la fois quelqu'un de très humain et quelqu'un et un vrai salaud en fait, pour dire les choses très crûment.
3: Oui, ou un animal. Il a dit que le problème avec la civilisation est la couche fine de la civilisation qu'on peut détruire dans quelques jours ou mois, mais il faudra avoir énormément de temps pour cultiver la civilisation.
2: Mm-hmm. Oui, d'ailleurs, c'est ce que j'avais trouvé cette phrase qui m'a vraiment frappée, où votre père disait en fait en substance que l'homme, c'est un animal qui doit chaque jour redevenir un être humain et que la civilisation peut perdre très rapidement ce qu'elle a construit en fait, que c'est ça tient un peu de choses en fait finalement.
3: Oui, et sur ça, on a fait une exhibition qui va être en Israël dans quelques jours. C'était déjà à Bruxelles et aussi au Planétaria à Prague, à Ostrava, à Brno. C'est exactement le concept est que on a une grande différence entre, d'un côté, les progrès énormes dans la technologie et science. Et de l'autre côté, on ne sait pas jusqu'à aujourd'hui comment être humain. Il faudra vraiment se concentrer sur la cultivation de l'humain dans nous.
2: Je reviens juste un petit peu sur sa biographie quand même, parce que c'est intéressant de dérouler un peu le fil de sa vie. Il se trouve que, comme de nombreux Tchécoslovaques après la guerre, voilà, qui avaient presque comme une évidence après les horreurs de la guerre, il a adhéré au Parti communiste tchécoslovaque, votre père. Mais je sais qu'il est revenu là-dessus après, plus tard. Comment est-ce qu'il considérait cette période de sa vie où il a adhéré au Parti communiste? Il parlait aussi, il avait parlé à Karel Hrdzala aussi dans dans un entretien de cet épisode où en fait, au sein de la radio tchécoslovaque, il avait été appelé à voter entre guillemets pour la peine de mort pour Milada Horáková, cette députée tchécoslovaque démocrate, et qui évidemment qu'il avait regretté très vite parce qu'il savait pas exactement ce qu'il faisait. Comment est-ce qu'il vivait avec ça? Comment est-ce qu'il reflétait cette période-là de sa vie?
3: Il a dit que la majorité des gens qui sont survécus à la Shoah, même pas seulement les Juifs, sont devenus communistes parce que l'idée ou la vision du communisme était l'égalité des hommes, sans distinction. Mais après le déroulement du gouvernement socialiste dans les années de 50 et même 60, il connaissait que, en fait, les politiciens n'étaient pas intéressés dans la liberté de presse ou dans les droits humains. Mmh. Ils étaient intéressés dans le pouvoir et ils étaient comme les nazis.
2: Alors, il l'a dit, ça?
3: Oui. Mm-hmm. Il se réveillait assez tôt et pour ça, il était très actif dans le printemps de 68 à Prague.
2: Printemps de Prague.
3: Bon, après, c'était nécessaire pour toute la famille de fuir parce qu'il était sur la liste de...
2: Persona non grata.
3: Oui, et condamné. Il se réveillait et bien sûr, il regrettait toute la vie qu'il a voté pour la mort de Milada Horáková dans ce bâtiment avec ses amis Ota Pavel et Ludwig Ashkenazy. Il était jeune et il était dans un autre monde. Il ne réfléchissait pas à qu'est-ce qui s'est passé, mais il a dit déjà le soir même, il a réfléchi et il a dit qu'est-ce que je faisais. Alors il savait que c'était une décision terrible contre sa conscience. 45 ans après, on avait une situation une fois à l'université à Washington DC où il a enseigné la littérature et film. On avait une situation avec la doyenne, elle était sa chef en fait. L'université, le système voulu la virer. Tout le monde a dit oui, je suis d'accord. Tout le monde était d'accord avec le virement de cette doyenne qui était assez compétente et avec beaucoup de talent et intégrité. En fait, elle était une expert du monde sur Shelley Frankenstein.
2: Ah, Mary Shelley.
3: Et il était l'unique qui n'a pas levé sa main. Tout le monde a regardé Arnaud, pourquoi? Alors, il a commencé à parler et il a dit, je faisais une erreur comme ça, une telle erreur, il y a beaucoup d'années et je ne vais pas répéter cette erreur. Il a raconté l'histoire. Tout le monde a changé sa vie et cette doyenne est restée. Et après, elle est en fait venue visiter à Prague. Il a rencontré Václav Havel avec mon père parce qu'il était des amis. Mon père était vraiment une personne qui pouvait apprendre des situations et de ses erreurs.
2: Justement, vous disiez, donc il y a eu l'invasion en 1968 de la Tchécoslovaquie. Votre père était extrêmement impliqué, évidemment, dans le printemps de Prague, comme beaucoup d'intellectuels tchécoslovaques. Après l'occupation du pays, vous êtes quelque temps en Yougoslavie, puis en Israël. Et finalement, toute la famille va s'installer aux États-Unis. Qu'est-ce que cet exil a fait à votre famille et qu'est-ce que ça a représenté pour votre famille et pour vous notamment aussi, puisque vous étiez en effet adolescente, vous disiez que vous aviez 12 ans au moment de l'invasion.
3: Oui. En fait, on était en Italie pendant les jours d'invasion et on est allé en Israël où on est resté une année. C'était sans mon frère parce que mon frère était aux États-Unis cet été-là et il est resté aux États-Unis. Et le reste, mon père, mère et moi, on a habité à Ulpan, Hameginim de Haïfa. Mm-hmm. Et après, dans un kibbutz Hachotrim qui était établi dans une partie d'immigrants tchèques. Et puis, on est allé à Zagreb où Arnaud a travaillé dans Yadran Film comme un scénariste. Et après, on est déménagé à Iowa City où mon père était un membre de... un programme qui s'appelle International Writers Program. Je pense que c'était le premier dans le monde où les meilleurs écrivains étaient pour 2 semestres pour écrire. C'était une résidence payée avec 500 dollars par mois. C'était comme un kibbutz pour les écrivains parce que ce n'était pas nécessaire de publier quelque chose qui était écrit pendant le temps. C'était vraiment pour stimuler la créativité et le dialogue international entre les écrivains. Alors, l'exil pour ma famille, c'est une question de la maison où nous sommes plus à l'aise avec la culture, la langue, les amis. Je peux dire que parce que mes parents étaient vraiment sages. Ils connaissaient la guerre. Alors, l'exil n'était pas le pire pour eux parce qu'on est là, on peut manger, on peut vivre sans danger de mort dans la prochaine minute. Alors, on avait beaucoup d'amour et de... compréhension entre les parents et les enfants. Et alors l'exil n'était pas quelque chose de traumatique pour moi, par exemple.
2: Vous le disiez tout à l'heure, vous avez réalisé un documentaire. Si je ne me trompe pas, ça s'appelle en français « Ta larme, ma pluie ».
3: Oui.
2: To je Selza Mojdešť.
3: Oui.
2: Qui est consacré évidemment à votre père, Arnoš Lustig. Qu'est-ce que vous avez découvert finalement de nouveau pendant ce travail que vous ne saviez pas? Parce que vous avez interrogé plein de personnes en fait dans ce documentaire.
3: Je ne peux pas dire que j'ai appris quelque chose de nouveau de la vie de mon père. Mais c'était une expérience fantastique de travailler avec Arnoš. C'était un autre niveau de notre relation.
2: J'aimerais parler quand même de ce 100e anniversaire, hein, parce que vous êtes évidemment très impliqué via la fondation que vous avez créée, vous-même et votre frère Joseph. Le 100e anniversaire de sa naissance, donc je disais qui est en fait le 21 décembre, mais toute l'année, il y a des événements. Donc il y a plein de projets autour de l'œuvre et de la pensée de votre père, et notamment une nouvelle exposition qui vient d'être présentée à Térezine, donc à la Petite Forteresse. C'est un lieu évidemment très particulier pour lui, puisque c'est là qu'il a été déporté adolescent. C'était important de faire ça justement là-bas, sur place, à Térezine.
3: Oui, c'est en fait très symbolique être là avec l'exhibition qui s'appelle
2: Arnoštova cesta, le voyage d'Arnošt.
3: Le voyage d'Arnošt, en fait, avec des textes de Markéta Pilátová, avec des illustrations de Eliška Sofer-Podzimek, qui sont très avant-garde et fan.
2: C'est des espèces de photomontages, non? C'est ça?
3: Oui, elle est très créative et Markéta Pilátová aussi. Cette exhibition est déjà disponible pour à comprendre pour les adolescents. Et on peut travailler avec les livres et aussi avec l'exhibition dans l'école.
2: Paris va également accueillir un événement autour de votre père, en coopération avec l'ambassade tchèque à Paris. Est-ce qu'on peut dire quelques mots là-dessus?
3: En fait, à Paris, pendant les 3, 4 et 5 novembre, on va avoir un événement par jour. Et c'est assez mélangé. Le 3e novembre, on va avoir un vernissage d'une nouvelle exhibition qui s'appelle L'humaniste de Bohème, Baťa et Lustig, une exposition extérieure sur la grille autour de l'ambassade tchèque. Au 4e novembre, on aura une projection de son film, ça sera Dita Saxova. Le 5 novembre, à la Maison de l'Europe, on aura une pièce de théâtre musical, on peut dire, qui est basée sur l'unique poème que Arnošt a écrit, que j'ai découvert après sa mort. Et j'ai ajouté la cantate de Johann Sebastian Bach, Ich habe genug. On a une chanteuse, Maria Kopecka-Verhoeven, qui va chanter en Allemagne, toujours dans l'original, et aussi une orchestre de chambre française, 3 acteurs et je suis la metteuse en scène. Et cette pièce s'appelle la cantate La danse des fous et on va avoir cette pièce introduite au public, bien sûr à République tchèque, mais ça ne serait pas pour la première fois, mais aussi en Allemagne, aux États-Unis et aussi en France.
2: Tout doucement, pour terminer cet entretien, et pas uniquement sur des événements, j'aimerais quand même revenir sur ce qui animait votre père et ce qui caractérisait vraiment cette profondeur de l'humanisme en lui, et cette expérience en fait de la Shoah qui l'a marqué pour toujours. Quand vous regardez le monde actuel, qu'est-ce qui finalement dans la pensée de votre père et dans son œuvre vous semble plus urgent à transmettre ou à rappeler?
3: Je pense que le message clé de tout ce pansement
2: de sa pensée,
3: oui, est qu'il faudra savoir de quoi les hommes sont capables et il faudra être informé et décider faire la chose qui est bonne, juste et correcte, même si c'est pas pratique.
2: Et peut-être une toute dernière question. De tous les livres que votre père a écrits, si vous deviez recommander un de ses livres pour une première lecture, quelqu'un qui ne connaît pas son œuvre, peut-être c'est quoi la porte d'entrée dans l'œuvre de votre père, hein?
3: On a que deux livres traduits en français. Je peux recommander vivement La danseuse de Varsovie, qui en tchèque, c'est la prière de Katarina Horowitzova. Alors, on peut commencer avec ça, parce que c'est un livre fantastique. C'est un psychological thriller, on peut dire, assez court, dans cette jubilé de 100 années d'Arnošt. Cet livre était publié même en Vietnam. Pourquoi pas en français si on a ça déjà en Vietnam?
2: Merci beaucoup Eva Lustegova d'avoir accepté notre invitation et surtout d'avoir accepté de parler de votre père en français. Merci beaucoup.
3: Merci à vous. Merci.
1: C'était Eva Lustigova, la fille de l'écrivain Arnošt Lustig, au micro d'Anna Kubishta. Vous pouvez retrouver cet entretien évidemment sur notre site français.radio.cz. C'est là que vous retrouvez également notre série actuelle sur les compositeurs, les célèbres compositeurs en pays tchèque, avec de nouveaux épisodes consacrés notamment à Tchaïkovski et Wagner, et j'en passe, et des meilleurs. Et puis c'est là que vous retrouvez toutes les archives en français de Radio Prague Internationale. Nous sommes également présents sur les réseaux sociaux, Blue Sky, X, Facebook, YouTube, Instagram, j'en passe, et des meilleurs. Mais si vous avez l'occasion, eh bien passez votre temps ailleurs que sur ces réseaux. Je vous souhaite une excellente journée ou soirée, où que vous soyez dans le monde. À bientôt, ahoy.

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1: Et vous avez bien raison, Dobrý den. Bonjour à toutes et à tous. Bienvenue à l'écoute du podcast bi-hebdomadaire de la rédaction francophone de Radio Prague International. Un podcast historique aujourd'hui, puisqu'il est question des accords de Munich, des tristement célèbres accords de Munich, signés les 29 et 30 septembre en Bavière. Et c'est l'objet, c'est le sujet de cette émission présentée par Anna Kubišta en collaboration avec l'archiviste en chef de la radio publique tchèque, j'ai nommé Tomáš Dufka, et des sons exceptionnels à entendre autour de ces accords de Munich, des sons diffusés à l'époque par la radio publique tchécoslovaque. Très bonne écoute.
2: Monsieur le Président de la Fédération des Tchèques, au nom de la ville de Lille, au nom des gymnastes français, j'ai le grand honneur de vous remettre le drapeau tricolore. Nous avons tenu à marquer, en ces heures difficiles que vous traversez, notre entière fraternité.
3: Si on ne le savait pas dans quel contexte politique on se trouvait, on penserait d'être dans la relation idyllique entre les deux pays. Alors, les archives nous montrent que dans le domaine médiatique, on tentait de rassurer l'opinion publique, même dans la situation critique pour la Tchécoslovaquie. Les sons sont très enthousiastiques. On entend les membres de la délégation française sur SLED qui saluent les Sokol. Et après cette intervention d'un membre de la ville de Lille, je pense que c'est lui, on entend aussi l'hymne national français. Donc c'est une atmosphère assez enthousiaste.
4: Le Sokol, comme je le disais, c'est pas seulement une organisation sportive, c'est aussi une organisation patriotique hein, qui a, on va dire, contribué aussi à la création de la Tchécoslovaquie. Quelle place occupe ce mouvement Sokol dans l'imaginaire national tchécoslovaque et aussi dans les relations avec la France? Ça, c'est important.
3: C'est une organisation assez importante et très cruciale pour la République, première République tchécoslovaque. C'est une organisation, on peut dire, aussi politique, non seulement sportive. Les Sokol ont eu les associations étrangères, ou ils les ont toujours, aussi aujourd'hui, dans le monde entier. Et ces associations venaient régulièrement tous les 6 ans pour les SLED à Prague, et y compris les Sokol de Paris. L'association de Sokol de Paris est l'un des plus ancienne association de Sokol au monde. C'était quelque chose assez régulier et c'était pas seulement les associations des Sokol qui venaient, mais aussi par exemple la Fédération d'éducation physique française venait en 38 pour ce SLED.
2: Tous nos hôtes distingués, son respect profond aux Valéens, peuple français, et à la France que nous aimons. Vive la France!

0: Est-ce qu'on peut dire que ces échanges sportifs traduisent aussi une forme de diplomatie populaire franco-tchécoslovaque? Alors, on sait évidemment qu'il y a beaucoup d'échanges politiques, des échanges culturels, mais là, on est au niveau du sport.
1: Oui, c'était au niveau sportif, on s'entendait très bien et on voulait pousser la cause tchécoslovaque aussi, non seulement par les moyens politiques, mais aussi par ces événements qui étaient a priori pas idéologique, mais bien sûr que c'était assez important d'avoir ces événements comme des sleds dans l'imaginaire de l'amitié franco-tchécoslovaque.
2: Applaus a výkřiky, které teď slyšíte, platí různým městům Francie, odkud přijeli gymnastky.
0: Un autre son dans vos archives qui date du 24 juillet 1938, donc c'est une vingtaine de jours, 20 jours plus tard. Là, c'est un reportage, cette fois-ci, d'un journaliste tchécoslovaque qui s'appelle Desman, de son nom de famille, et lui, il est à Dijon.
3: Je viens d'exprimer par télégramme à Monsieur le Président Beneš l'impression intense, inoubliable, que toute une foule réunis dans le parc municipal des sports de Dijon, vient d'éprouver devant la présentation des jeunes Sokolets. C'est à la fois un délicieux et magnifique symbole de l'énergie tchécoslovaque et leur présence est un symbole aussi non moins délicieux, non moins énergique de l'amitié qui unit nos deux républiques.
0: Et là, ce sont des gymnastes tchécoslovaques, alors des gymnastes femmes, et d'ailleurs le maire de Dijon, Robert Jardilier, les appelle les Sokolettes, qui se rendent à Dijon, qui évidemment, on sait, hein, une ville très tchécophile. Est-ce que ces échanges, justement, s'inscrivent aussi dans une vraie réciprocité franco-tchécoslovaque? C'est-à-dire, il y a les Français qui viennent en Tchécoslovaquie, les Tchécoslovaques qui viennent en France.
1: Il paraît que vraiment, ces événements, ces événements avaient lieu tous les presque 2 ans ou 3 ans. L'événement à Dijon en 38 n'était pas quelque chose d'unique.
0: C'était pas exceptionnel.
1: C'était quelque chose qu'on faisait beaucoup dans les années 30. Mais le contexte est différent, le contexte politique. Même si dans les archives sonores, on avait l'impression que tout est ensoleillé, que tout est super bien, on se sentait très bien. Là, la situation politique était très mauvaise et les gens étaient enthousiastes, les gymnastes, les Sokolettes étaient vraiment des stars parce que les gymnastes tchécoslovaques étaient à l'époque les meilleurs du monde. Donc vraiment, il y avait dans la presse française vraiment beaucoup de succès avec des Sokolettes. Mais au niveau politique, bien sûr que la situation était différente et beaucoup plus sombre. Je veux dire encore que c'était pas seulement au niveau sportif, mais aussi dans des groupes intellectuels. Il y avait à Prague, au juin 38, il y avait le congrès des Pen Club à Prague, à la fin du mois de juin. Donc aussi, entre les élites tchécoslovaco-français, on avait des échanges qui n'étaient pas forcément politiques, mais intellectuels.
3: Je peux... krásný a poznášející pocit vidět, jak příslušníci velkého národa s tak starou kulturou oceňují výsledky naší práce a slyšet.
0: Oui, oui, voilà. Bah, on voit qu'en effet, les relations franco-tchécoslovaques étaient vraiment à tous les niveaux, politiques, culturels, sportifs. C'est ça aussi. C'est-à-dire, ça rappelle que la Tchécoslovaquie était bel et bien un important allié de la France qui avait présidé à sa création, évidemment, en 1918. Est-ce qu'on entend un tout petit peu dans ce reportage une forme de tension ou ça apparaît ou pas vraiment?
1: Pas vraiment. Je n'entends pas beaucoup d'une peur que quelque chose de mauvais allait arriver. Non. Tout est ensoleillé, comme j'ai dit, et on ne ressentait aucune tension. C'est peut-être le problème, qu'après la désillusion entre la population tchécoslovaque était beaucoup plus fort quand on entendait ce type de reportage où on ne sentait pas aucun problème.
4: Je suis heureux de l'occasion qui m'est donnée de saluer le noble peuple tchécoslovaque. Je viens de visiter une fois de plus Prague, et j'ai admiré votre belle capitale. Je félicite la municipalité qui a su créer des œuvres sociales admirées par le monde entier et conserver les monuments publics et les constructions privées qui maintiennent la tradition de votre pays et font de Prague une des gloires de l'Europe centrale. Et maintenant, puisque je suis un homme politique...
0: Autre archive dont vous disposez, qui date, alors c'est quelques semaines à peine, deux, trois semaines à peine avant les accords de Munich, on est le 4 septembre 1938, et vous avez donc un discours de Pierre Coe, qui est à Prague. Alors Pierre Coe, c'est une figure intéressante de la politique en France, parce qu'il a été ministre de l'air et qu'il appartient à la gauche française. Qu'est-ce qu'il vient faire à Prague à ce moment précis, est-ce qu'on sait ?
1: Pierre Coe était l'un des plus importants opposants aux politiques d'appeasement. Donc, il venait donner le soutien à la Tchécoslovaquie dans le combat contre l'Allemagne nazie. Pendant son séjour, il est même venu au bâtiment de la radio et il a donné son discours là.
4: Considérez-moi seulement comme un ami de la France, de la Tchécoslovaquie, et comme un Français qui souhaite par-dessus tout le maintien de la paix. Ce Français se permet de vous présenter trois observations. La première a trait au problème des minorités.
0: Vous le dites, hein, il va s'opposer ensuite aux accords de Munich. Est-ce qu'on peut entendre dans ce discours du 4 septembre les positions qui vont le conduire à les refuser ?
1: Ça, c'est intéressant. Il est assez diplomate dans son discours.
0: C'est
1: ça. Toujours, il parle comme si il faut faire la paix, c'est la chose la plus importante pour toute l'Europe, pour la France, pour la Tchécoslovaquie aussi. Il parle aussi d'une parole d'espoir, qu'il y a des problèmes, mais l'alliance entre les pays démocrates est assez forte, et il y a des États-Unis qui sont aussi des alliés qui peuvent venir nous aider et tout ça. Il est l'un des plus grands soutiens politique de France, de la Tchécoslovaquie, mais dans son discours, il est toujours très faible.
4: Nous, Français, nous sommes prêts à faire les plus grandes concessions à la paix. Nous sommes convaincus que tout vaut mieux que la guerre. Et je dirais en rentrant en France que j'ai trouvé votre peuple admirable de sang-froid, de calme et de dignité. Il témoigne ainsi par son attitude de cet esprit de conciliation qui a si heureusement frappé les observateurs anglais. Je vous félicite donc de votre esprit de paix et de chercher avec tant de soin les bases d'une collaboration nécessaire. Et j'en arrive alors à ma troisième observation. Elle se rattache à la sécurité.
0: Il est obligé de ménager un petit peu toutes les sensibilités. D'ailleurs, il insiste beaucoup, si je me souviens bien, hein, vous me contredirez si je me trompe, mais il dit que justement que la Tchécoslovaquie aspire à la paix, n'est pas une fauteur de guerre, de conflit, etc.
1: Et que le principe de la défense collective va être appliqué, qu'il n'y a pas de doute que ça va être appliqué. On sait déjà que déjà, les semaines et mois avant le traité de Munich, il y avait hésitation de la part de la France, que c'était pas vrai déjà à l'époque où Pierre Coe en parlait. C'est assez triste de le voir dans le 21e siècle, une siècle plus tard.
0: Et d'ailleurs, c'était un peu ma question suivante, mais finalement, vous y répondez, c'est que des personnalités françaises qui estimaient que la France devait respecter ses engagements avec la Tchécoslovaquie, finalement, n'avaient pas beaucoup de marge de manœuvre, en fait.
1: Oui. Et ce qui est sûr, que la Tchécoslovaquie a aussi un peu hésité d'avoir des forces diplomates vers l'URSS. Il y avait cette hésitation entre la coalition avec l'Ouest et avec l'URSS. Et c'était aussi un grand problème pour les relations franco-tchécoslovaques.
5: J'avais annoncé que je ferais ce soir une communication au pays sur la situation internationale. Mais j'ai été saisi au début de cet après-midi d'une invitation du gouvernement allemand à rencontrer demain matin à Munich le chancelier Hitler M. Mussolini et M. Neville Chamberlain. J'ai accepté cette invitation. Vous comprendrez...
0: On entre maintenant dans le vif du sujet avec les accords de Munich eux-mêmes. Vous avez une archive qui date du 29 septembre 1938. Dans cette archive, Édouard Daladier, président du Conseil, s'adresse à la nation française. Qu'est-ce qu'on peut entendre dans cette archive ?
1: Alors, il indique qu'il a été invité demain à Munich pour une réunion importante et qu'il ne peut donc pas donner plus de détails sur les positions du gouvernement qu'il comptait initialement présenter au public. Il a toutefois remercié le peuple de France pour son attitude pleine de courage et de dignité. Ils seront à Munich avec le soutien apparemment de toute la nation française.
5: Depuis le début des difficultés que nous traversons, je n'ai pas cessé un seul jour de travailler de toutes mes forces à la sauvegarde de la paix et des intérêts vitaux de la France. Je continuerai demain cet effort avec la pensée que je suis en plein accord avec la nation tout entière.
0: Quand Daladier, Édouard Daladier, part pour Munich, il sait pourtant qu'il ne s'agit pas d'une négociation entre égaux, puisque la Tchécoslovaquie n'est pas conviée à la table des négociations. On rappelle que sont présents Édouard Daladier, donc Neville Chamberlain, donc le Premier ministre britannique, Benito Mussolini et Adolf Hitler, mais pas les Tchécoslovaques. Est-ce que cette absence des Tchécoslovaques apparaît dans l'archive sonore ?
1: Oui, elle apparaît notamment parce que Daladier parle d'une négociation entre les quatre puissances de l'Europe, donc les puissances fortes.
6: Écrasé par la foule au milieu de laquelle il peut à peine se mouvoir, protégé par quelques officiers qui parviennent difficilement à le soustraire à cet enthousiasme presque dangereux, M. Daladier parvient à notre micro et, dominant son émotion, en présence de la nôtre que nous ne pouvons contenir, il parle de la paix.
0: Une autre archive. C'est celle du retour de Daladier à Paris. D'ailleurs, c'est une archive connue, puisque, en effet, on la trouve aussi sur le site de l'INA. Il s'agit d'un reportage qui est réalisé à l'aéroport du Bourget le 30 septembre. Il vient d'atterrir et le président du Conseil s'exprime après la signature des accords. Qu'est-ce qu'on peut dire de ce reportage ?
1: Alors, l'atmosphère semble vraiment très chaleureuse. La foule applaudit Daladier et l'ambiance est presque trop enthousiaste. Certaines sources indiquent toutefois qu'à son arrivée, Daladier n'était pas du tout sûr que les gens ne soient pas venus le huer. Mmh. Il était d'ailleurs très soulagé lorsqu'il constatait que la foule était de son côté.
7: J'ai la certitude qu'elle est aujourd'hui sauvée grâce au désir de concession et à l'esprit. Il a cessé d'inspirer à Munich l'action des chefs de gouvernement des quatre grandes puissances occidentales. Français, demeurons un peuple uni, laborieux et fort. Et notre devoir envers notre patrie, c'est aussi l'intérêt de l'Europe et de la paix du monde.
0: Oui, alors là, d'ailleurs, il y a une petite histoire. On dit que quand Daladier a entendu la foule l'applaudir et l'acclamer, il aurait dit « Ah, les cons !» Voilà, ça c'est pour la petite histoire. Et on entend quand même dans son discours un peu tous les arguments qui vont devenir ceux de la justification des accords de Munich, c'est-à-dire préserver la paix, éviter une nouvelle guerre européenne et protéger la France.
1: Oui, avec cette idée que l'intérêt de la France est aussi l'intérêt de l'Europe, voire du monde.
0: Beaucoup de Tchécoslovaques parlent des accords de Munich comme d'une décision on nas bez nas, c'est-à-dire à propos de nous, sans nous, donc sans les personnes qui sont directement concernées. Ces archives en sont un peu le témoignage. Il n'est dans ces archives, notamment, et dans ces négociations, jamais question des Tchécoslovaques.
1: Toujours pas. Ce qui est intéressant sur ces archives, c'est que ce n'est pas le son qu'on pouvait écouter en Tchécoslovaquie. Ce sont des archives français. Et on peut entendre même ce qui précédait le discours. Donc, on entendait aussi le rédacteur qui dit où va ce message va aller. Donc, ce discours va être diffusé en Angleterre, en Allemagne, je pense, en Suisse. Mm-hmm. Donc, vraiment, le discours n'est pas le discours pour les Tchécoslovaques, pour les Tchèques et Slovaques, ou pour l'Europe de l'Est, disons. Mm-hmm. Mais c'est justement pour l'Ouest.
0: Pour leur public.
1: Pour leur public.
0: Alors là, ça donne l'impression, en effet, que Daladier signe ses accords en ayant toute la nation française derrière lui, mais c'est pas le cas. Déjà, dans mon souvenir, alors là, je vais essayer de pas dire de bêtises et je vais rester assez vague parce que c'est vraiment, j'ai pas le chiffre en tête, mais il y avait eu des sondages qui avaient été réalisés à l'époque en France et qui n'étaient pas tout à fait, on va dire, clairement pour l'abandon de la Tchécoslovaquie. Ça c'est très clair, c'est pas une majorité. Et puis on a des personnalités qui sont démarquées, qui ont laissé une trace justement et qui ont un peu, on va dire, sauvé l'honneur de la France et de l'amitié franco-tchécoslovaque. On a d'abord Hubert Beuve-Méry, que évidemment on connaît bien parce que c'est le fondateur du Monde après la Deuxième Guerre mondiale.
8: Mes chers auditeurs, il est bien difficile à un speaker occasionnel d'évoquer pour vous en quelques minutes le climat d'héroïsme et d'angoisse qui, pendant ces deux dernières semaines, a été celui de la Tchécoslovaquie.
0: Hubert Beuve-Méry, qui, quatre jours après la signature des accords, s'exprime le 4 octobre 1938. Est-ce qu'on peut juste rappeler en quelques mots qu'est-ce qu'il fait en Tchécoslovaquie, Hubert Beuve-Méry, à cette époque?
1: Et il enseigne à l'Institut d'Ernst Denis, donc l'Institut français de Prague à l'époque, mais il a des connexions très haut niveau. Il effectue aussi les relectures linguistiques des textes de Beneš pour la Société des Nations, par exemple. C'est quelqu'un assez important, et pour non seulement pour l'histoire française, mais aussi pour les relations franco-tchécoslovaques.
8: Le malheur immérité, disait ce message, qui a frappé la Tchécoslovaquie, a causé au chef de la mission militaire française une douleur égale à celle de tous les Tchécoslovaques.
0: Dans cet enregistrement, il évoque notamment le général Fauché, qui est le chef de la mission militaire française, le troisième, parce qu'il y en a eu trois, dont la douleur après Munich est, dit-il, égale à celle des Tchécoslovaques. Alors évidemment, nos auditeurs connaissent bien évidemment l'histoire du général Fauché, puisqu'on a eu l'occasion de lui rendre hommage plusieurs fois, grâce à son fils qui est décédé cette année au printemps, et qui revenait régulièrement sur notre antenne pour parler de la mémoire du général Fauché, qui lui aussi a sauvé l'honneur de la France, puisque comme Beuve-Méry, qui proteste en quittant son poste à l'Institut, Fauché va lui aussi quitter ses fonctions et se mettre à disposition de l'État tchécoslovaque, ce qui n'est pas exactement la même chose quand même que Beuve-Méry, parce que Fauché, c'est un militaire, et donc ça peut être considéré comme de la haute trahison. Que nous disent ces deux démissions sur l'existence en France même, justement, d'un courant qui refuse Munich?
1: On peut voir que pendant la période de la Première République tchécoslovaque, un lien solide s'est tissé entre les deux pays, France et Tchécoslovaquie. Ce lien est allé au-delà des accords politiques. Et on peut voir que la période qui était assez courte, ces 20 années, a fait créer quelques personnalités importantes et très courageux, et qui ont fondé le lien entre la France et la Tchécoslovaquie pour le futur, pour après Munich. Et c'est grâce à ces gens que je pense que les relations franco-tchécoslovaques pouvaient continuer à certains niveaux, et que même Munich
0: n'a pas tout détruit.
1: Exactement.
0: Tout à fait. D'ailleurs, on peut rappeler d'ailleurs qu'après la guerre, le général Fauché a créé cette association de l'amitié franco-tchécoslovaque qui émet toujours aujourd'hui un bulletin. Évidemment, ça a été repris au fur et à mesure. Son fils avait repris le flambeau et aujourd'hui, c'est Pascal Maubert qui s'en occupe toujours. Alors, dans ce discours d'Hubert Beuve-Méry, il fait référence à Jan Hus, le réformateur tchèque médiéval. Il dit « Demeurons en toutes circonstances de bons ouvriers de la vérité et la vérité vaincra ».
8: Demeurons en toutes circonstances de bons ouvriers de la vérité, et la vérité vaincra. On peut être sûr que cet ordre pacifique, fidèle prolongement d'une longue tradition nationale, a été ici entendu de tous.
0: La vérité vaincra, c'est une formule qu'on doit à Jan Hus. Qu'est-ce que cette référence au réformateur tchèque nous dit de la manière dont Hubert Boeuf-Méry comprend alors aussi son rôle propre?
1: Je pense qu'il voulait être le médiateur entre la France et la Tchécoslovaquie. Et par cette citation en français, mais de Jan Hus, exprimait avec élégance son appréciation des événements passés, sans pour autant comprendre de manière irrémédiable la position de son pays natal. Donc, il était vraiment diplomate. Il n'a pas attaqué son pays natal directement, mais par cette citation, c'était assez élégant, je pense.
0: Hubert Boeuf-Méry deviendra évidemment une grande figure de la presse française, je le disais tout à l'heure, puisqu'il est le fondateur du Monde, le journal de référence par excellence. Est-ce qu'on peut dire que l'homme du Monde est né à Prague au moment de Munich?
1: Oui, je pense que oui, parce que il a montré son capacité d'analyse très profonde et précise, parce qu'il a même dit à Beneš au printemps 38 déjà que la France n'allait pas soutenir ou de soutenir Tchécoslovaque au cas où l'Allemagne attaque ou voulait attaquer. Donc, il s'est montré comme quelqu'un avec une analyse précise et puis avec aussi beaucoup de valeurs démocrates, comme quelqu'un qui n'est pas pragmatique, qui fait aussi la politique des valeurs.
0: Peut-être en conclusion, quand on écoute ces archives aujourd'hui, qu'est-ce qui vous frappe le plus par rapport au récit qu'on a construit autour de Munich? Est-ce que ça nous éclaire finalement différemment sur ce qu'on sait?
1: Ce qui est intéressant, c'est le décalage entre les discours politiques et les discours, disons, des reportages, des rassemblements, des so-calls, on peut dire l'image médiatique de l'amitié franco-tchécoslovaque en 38. Mmh. Là, on peut voir que dans la sphère médiatique, on voulait faire croire que la situation n'était pas si grave qu'elle l'était. Et en même temps, par exemple, Daladier, je pense qu'il ne savait sur la Tchécoslovaquie pas grand chose, que vraiment c'est l'une des choses sur son liste qu'il devait régler et on peut le sentir déjà dans ses discours que c'est quelque chose qui est dans le langage politique, c'est un langage qui ne va pas au fond, dans la profondeur de la problématique. Et ça, c'est pour moi le plus intéressant de tous ces archives sonores.
9: C'était l'archiviste en chef Tomáš Dufka de la radio publique tchèque et qui nous a apporté tous ses sons au micro d'Anna Kubišta pour ce nouvel épisode de notre podcast bi-hebdomadaire Une demi-heure en Tchéquie. Vous pouvez retrouver l'intégralité de cette émission historique sur notre site français.radio.cz. C'est là que vous retrouvez également toutes les archives en français de Radio Prague International. Et si vous parlez d'autres langues, nous diffusons également dans au moins 6 autres langues. J'ai nommé l'ukrainien, le tchèque, l'espagnol, l'allemand, l'anglais, le russe et j'en ai peut-être oublié. Nous sommes également présents sur les réseaux sociaux. Et puis, si vous voulez retrouver une série musicale en vidéo également, nous avons une série actuellement sur les célèbres compositeurs en pays tchèque avec les aventures de grands noms de la musique classique et leur passage dans les pays tchèques à l'époque, des pays tchèques qui les ont parfois inspirés. C'est le cas notamment de Wagner, Tchaïkovski, Mozart évidemment, j'en passe et des meilleurs. Cette série se poursuit actuellement et se poursuivra jusqu'à la fin de l'année 2026. Voilà pour l'essentiel de notre programme aujourd'hui. On se retrouve pour une nouvelle demi-heure en Tchéquie dans quelques jours. Et d'ici là, je vous souhaite une très agréable journée ou soirée, où que vous soyez dans le monde. Ahoy, naslyšenou.

0: francophone de Radio Prague International. Un podcast historique aujourd'hui, puisqu'il est question des accords de Munich, des tristement célèbres accords de Munich, signés les 29 et 30 septembre en Bavière. Et c'est l'objet, c'est le sujet de cette émission présentée par Anna Kubišta en collaboration avec l'archiviste en chef de la radio publique tchèque, j'ai nommé Tomáš Dufka, et des sons exceptionnels à entendre autour de ces accords de Munich, des sons diffusés à l'époque par la radio publique tchécoslovaque. Très bonne écoute.
1: Monsieur le Président de la Fédération des Sokols, au nom de la ville de Lille, au nom des gymnastes français, j'ai le grand honneur de vous remettre le drapeau tricolore. Nous avons tenu à marquer, en ces heures difficiles que vous traversez, notre entière fraternité.
2: Si on ne le savait pas dans quel contexte politique on se trouvait, on penserait d'être dans la relation idyllique entre les deux pays. Alors, les archives nous montrent que dans le domaine médiatique, on tentait de rassurer l'opinion publique, même dans la situation critique pour la Tchécoslovaquie. Les sons sont très enthousiastique. On entend les membres de la délégation française sur Sled qui saluent les Sokols. Et après cette intervention d'un membre de la ville de Lille, je pense que c'est lui, on entend aussi l'hymne national français. Donc c'est une atmosphère assez enthousiaste.
3: Le Sokol, comme je le disais, c'est pas seulement une organisation sportive, c'est aussi une organisation patriotique qui a, on va dire, contribué aussi à la création de la Tchécoslovaquie. Quelle place occupe ce mouvement Sokol dans l'imaginaire national tchécoslovaque et aussi dans les relations avec la France? Ça, c'est important.
2: C'est une organisation assez importante et très cruciale pour la République, première République tchécoslovaque. C'est une organisation, on peut dire, aussi politique, non seulement sportive. Les Sokols ont eu les associations étrangères, ou ils les ont toujours, aussi aujourd'hui, dans le monde entier. Et ces associations venaient régulièrement tous les 6 ans pour les Sleds à Prague, et y compris les Sokols de Paris. L'association de Sokols de Paris est l'un des plus ancienne association de Sokols au monde.
3: Tout
2: donc
3: à fait.
2: C'était quelque chose assez régulier et c'était pas seulement les associations des Sokols qui venaient, mais aussi par exemple la Fédération d'éducation physique française venait en 38 pour ce sled.
1: Tous nos hôtes distingués, sans respect profond aux Valéens, peuple français, et à la France que nous aimons. Vive la France!

0: Est-ce qu'on peut dire que ces échanges sportifs traduisent aussi une forme de diplomatie populaire franco-tchécoslovaque? Alors on sait évidemment qu'il y a beaucoup d'échanges politiques, des échanges culturels, mais là on est au niveau du sport.
1: Oui, c'était au niveau sportif, on s'entendait très bien et on voulait pousser la cause tchécoslovaque aussi, non seulement par les moyens politiques, mais aussi par ces événements qui étaient a priori pas idéologiques, mais bien sûr que c'était assez important d'avoir ces événements comme des sleds dans l'imaginaire de l'amitié franco-tchécoslovaque.
0: Un autre son dans vos archives qui date du 24 juillet 1938, donc c'est une vingtaine de jours, 20 jours plus tard. Là, c'est un reportage, cette fois-ci, d'un journaliste tchécoslovaque qui s'appelle Desman, de son nom de famille, et lui, il est à Dijon.
2: Je viens d'exprimer par télégramme à Monsieur le Président Beneš l'impression intense, inoubliable, que toute une foule réunie dans le parc municipal des sports de Dijon vient d'éprouver devant la présentation des jeunes Sokolets. C'est à la fois un délicieux et magnifique symbole de l'énergie tchécoslovaque, et leur présence est un symbole aussi non moins délicieux, non moins énergique, de l'amitié qui unit nos deux républiques.
0: Et là, ce sont des gymnastes tchécoslovaques, alors des gymnastes femmes, et d'ailleurs le maire de Dijon, Robert Jardilier, les appelle les Sokolettes, qui se rendent à Dijon, qui évidemment, on sait, hein, une ville très tchécophile. Est-ce que ces échanges, justement, s'inscrivent aussi dans une vraie réciprocité franco-tchécoslovaque? C'est-à-dire, il y a les Français qui viennent en Tchécoslovaquie, les Tchécoslovaques qui viennent en France.
1: Il paraît que vraiment, ces événements, ces événements avaient lieu tous les presque 2 ans ou 3 ans. L'événement à Dijon en 38 n'était pas quelque chose d'unique.
0: C'était pas exceptionnel.
1: C'était quelque chose qu'on faisait beaucoup dans les années 30. Mais le contexte est différent, le contexte politique. Même si dans les archives sonores, on avait l'impression que tout est ensoleillé, que tout est super bien, on se sentait très bien. Là, la situation politique était très mauvaise et les gens étaient enthousiastes, les gymnastes, les Sokolettes étaient vraiment des stars parce que les gymnastes tchécoslovaques étaient à l'époque les meilleurs du monde. Donc vraiment, il y avait dans la presse française vraiment beaucoup de succès avec des Sokolettes. Mais au niveau politique, bien sûr que la situation était différente et beaucoup plus sombre. Je veux dire encore que c'était pas seulement au niveau sportif, mais aussi dans des groupes intellectuels. Il y avait à Prague, au juin 38, il y avait le congrès des Pen Club à Prague, à la fin du mois de juin. Donc aussi, entre les élites tchécoslovaco-françaises, on avait des échanges qui n'étaient pas forcément politiques, mais intellectuels.
2: Je pense. Krásný a poznášející pocit vidět, jak příslušníci velkého národa tak starou kulturou oceňují výsledky naší práce a slyšet.
0: Oui, oui, voilà, bah, on voit qu'en effet, les relations franco-tchécoslovaques étaient vraiment à tous les niveaux, politiques, culturels, sportifs, c'est ça aussi, c'est-à-dire ça rappelle que la Tchécoslovaquie était bel et bien un important allié de la France qui avait présidé à sa création, évidemment, en 1918. Est-ce qu'on entend un tout petit peu dans ce reportage une forme de tension ou ça apparaît ou pas vraiment?
1: Pas vraiment. Je n'entends pas beaucoup d'une peur que quelque chose mauvais allait arriver. Non. Tout est ensoleillé, comme j'ai dit, et on ne ressentait aucune tension. C'est peut-être le problème, que après la désillusion entre la population tchécoslovaque était beaucoup plus fort quand on entendait ce type de reportage où on ne sentait pas aucun problème.
3: Je suis heureux de l'occasion qui m'est donnée de saluer le noble peuple tchécoslovaque. Je viens de visiter une fois de plus Prague, et j'ai admiré votre belle capitale. Je félicite la municipalité qui a su créer des œuvres sociales admirées par le monde entier et conserver les monuments publics et les constructions privées qui maintiennent la tradition de votre pays et font de Prague une des gloires de l'Europe centrale. Et maintenant, puisque je suis un homme politique...
0: Autre archive dont vous disposez, qui date, alors c'est quelques semaines à peine, deux, trois semaines à peine avant les accords de Munich, on est le 4 septembre 1938, et vous avez donc un discours de Pierre Coe, qui est à Prague. Alors Pierre Coe, c'est une figure intéressante de la politique en France, parce qu'il a été ministre de l'air et qu'il appartient à la gauche française. Qu'est-ce qu'il vient faire à Prague à ce moment précis, est-ce qu'on sait ?
1: Pierre Coe était l'un des plus importants opposants aux politiques d'appeasement. Donc, il venait donner le soutien à la Tchécoslovaquie dans le combat contre l'Allemagne nazie. Pendant son séjour, il est même venu au bâtiment de la radio et il a donné son discours là.
3: Considérez-moi seulement comme un ami de la France, de la Tchécoslovaquie, et comme un Français qui souhaite par-dessus tout le maintien de la paix. Ce Français se permet de vous présenter trois observations. La première a trait au problème des minorités.
0: Vous le dites, hein, il va s'opposer ensuite aux accords de Munich. Est-ce qu'on peut entendre dans ce discours du 4 septembre les positions qui vont le conduire à les refuser ?
1: Ça, c'est intéressant. Il est assez diplomate dans son discours.
0: C'est
1: il, toujours, il parle comme... Comme si il faut faire la paix, c'est la chose la plus importante pour toute l'Europe, pour la France, pour la Tchécoslovaquie aussi. Il parle aussi d'une parole d'espoir, qu'il y a des problèmes, mais l'alliance entre les pays démocrates est assez forte, et il y a des États-Unis qui sont aussi des alliés qui peuvent venir nous aider et tout ça. Il est l'un des plus grands soutiens politique de France, de la Tchécoslovaquie, mais dans son discours, il est toujours très faible.
3: Nous, Français, nous sommes prêts à faire les plus grandes concessions à la paix. Nous sommes convaincus que tout vaut mieux que la guerre. Et je dirais en rentrant en France que j'ai trouvé votre peuple admirable de sang-froid, de calme et de dignité. Il témoigne ainsi par son attitude de cet esprit de conciliation qui a si heureusement frappé les observateurs anglais. Je vous félicite donc de votre esprit de paix et de chercher avec tant de soin les bases d'une collaboration nécessaire. Et j'en arrive alors à ma troisième observation. Elle se rattache à la sécurité.
0: Il est obligé de, on va dire, de ménager un petit peu toutes les sensibilités. D'ailleurs, il insiste beaucoup, si je me souviens bien, hein, vous me contredirez si je me trompe, mais il dit que justement que la Tchécoslovaquie aspire à la paix, voilà, n'est pas une fauteur de guerre, de conflit, etc.
1: Et que le principe de la défense collective va être appliqué, qu'il n'y a pas de doute que ça va être appliqué. On sait déjà que déjà, les semaines et mois avant le traité de Munich, il y avait hésitation de la part de la France, que c'était pas vrai déjà à l'époque où Pierre Coe en parlait. C'est assez triste de le voir dans le 21e siècle, une siècle plus tard.
0: Et d'ailleurs, c'était un peu ma question suivante, mais finalement, vous y répondez, c'est que des personnalités françaises qui estimaient que la France devait respecter ses engagements avec la Tchécoslovaquie, finalement, n'avaient pas beaucoup de marge de manœuvre, en fait.
1: Oui. Et ce qui est sûr que la Tchécoslovaquie a aussi un peu hésité d'avoir des forces diplomates vers l'URSS. Il y avait cette hésitation entre la coalition avec l'Ouest et avec l'URSS. Et c'était aussi un grand problème pour les relations franco-tchécoslovaques.
2: J'avais annoncé que je ferais ce soir une communication au pays sur la situation internationale. Mais j'ai été saisi au début de cet après-midi d'une invitation du gouvernement allemand à rencontrer demain matin à Munich le chancelier Hitler, M. Mussolini
4: et M. Neville Chamberlain. J'ai accepté cette invitation. Vous comprendrez...
0: On entre maintenant dans le vif du sujet avec les accords de Munich eux-mêmes. Vous avez une archive qui date du 29 septembre 1938. Dans cette archive, Édouard Daladier, président du Conseil, s'adresse à la nation française. Qu'est-ce qu'on peut entendre dans cette archive ?
1: Alors, il indique qu'il a été invité demain à Munich pour une réunion importante et qu'il ne peut donc pas donner plus de détails sur les positions du gouvernement qu'il comptait initialement présenter au public. Il a toutefois remercié le peuple de France pour son attitude pleine de courage et de dignité. Ils seront à Munich avec le soutien apparemment de toute la nation française.
4: Depuis le début des difficultés que nous traversons, je n'ai pas cessé un seul jour de travailler de toutes mes forces à la sauvegarde de la paix et des intérêts vitaux de la France. Je continuerai demain cet effort avec la pensée que je suis en plein accord avec la nation tout entière.
0: Quand Daladier, Édouard Daladier part pour Munich, il sait pourtant qu'il ne s'agit pas d'une négociation entre égaux, puisque la Tchécoslovaquie n'est pas conviée à la table des négociations. On rappelle que sont présents Édouard Daladier, donc Neville Chamberlain, donc le Premier ministre britannique, Benito Mussolini et Adolf Hitler, mais pas les Tchécoslovaques. Est-ce que cette absence des Tchécoslovaques apparaît dans l'archive sonore ?
1: Oui, elle apparaît notamment parce que Daladier parle d'une négociation entre les quatre puissances de l'Europe, donc les puissances fortes.
5: Écrasé par la foule au milieu de laquelle il peut à peine se mouvoir, protégé par quelques officiers qui parviennent difficilement à le soustraire à cet enthousiasme presque dangereux, M. Daladier parvient à notre micro et, dominant son émotion, en présence de la nôtre que nous ne pouvons contenir, il parle de la paix.
0: Une autre archive. C'est celle du retour de Daladier à Paris. D'ailleurs, c'est une archive connue, puisque, en effet, on la trouve aussi sur le site de l'INA. Il s'agit d'un reportage qui est réalisé à l'aéroport du Bourget le 30 septembre. Il vient d'atterrir et le président du Conseil s'exprime après la signature des accords. Qu'est-ce qu'on peut dire de ce reportage ?
1: Alors, l'atmosphère semble vraiment très chaleureuse. La foule applaudit Daladier et l'ambiance est presque trop enthousiaste. Certaines sources indiquent toutefois qu'à son arrivée, Daladier n'était pas du tout sûr que les gens ne soient pas venus le huer. Mmh. Il était d'ailleurs très soulagé lorsqu'il constatait que la foule était de son côté.
6: J'ai la certitude qu'elle est aujourd'hui sauvée grâce au désir de concession et à l'esprit qu'il a cessé d'inspirer à Munich l'action des chefs de gouvernement des quatre grandes puissances occidentales. Français, demeurons un peuple uni, laborieux et fort. Et notre devoir envers notre patrie, c'est aussi l'intérêt de l'Europe et de la paix du monde.
0: Oui, alors là, d'ailleurs, il y a une petite histoire. On dit que quand Daladier a entendu la foule l'applaudir et l'acclamer, il aurait dit « Ah, les cons !» Voilà, ça c'est pour la petite histoire. Et on entend quand même dans son discours un peu tous les arguments qui vont devenir ceux de la justification des accords de Munich, c'est-à-dire préserver la paix, éviter une nouvelle guerre européenne et protéger la France.
1: Oui, avec cette idée que l'intérêt de la France est aussi l'intérêt de l'Europe, voire du monde.
0: Beaucoup de Tchécoslovaques parlent des accords de Munich comme d'une décision « onas bez nas », c'est-à-dire à propos de nous, sans nous, donc sans les personnes qui sont directement concernées. Ces archives en sont un peu le témoignage. Il n'est dans ces archives notamment, et dans ces négociations, jamais question des Tchécoslovaques.
1: Toujours pas. Ce qui est intéressant sur ces archives, c'est que ce n'est pas le son qu'on pouvait écouter en Tchécoslovaquie. Ce sont les archives français. Et on peut entendre même ce qui précédait le discours. Donc, on entendait aussi le rédacteur qui dit où va ce message va aller. Donc, ce discours va être diffusé en Angleterre, en Allemagne, je pense, en Suisse. Mm-hmm. Donc, vraiment, le discours n'est pas le discours pour les Tchécoslovaques, pour les Tchèques et Slovaques, ou pour l'Europe de l'Est, disons. Mm-hmm. Mais c'est justement pour l'Ouest.
0: Pour leur public.
1: Pour leur public.
0: Alors là, ça donne l'impression, en effet, que Daladier signe ses accords en ayant toute la nation française derrière lui, mais c'est pas le cas. Dans mon souvenir, alors là, j'ai essayé de pas dire de bêtises et je vais rester assez vague parce que c'est vraiment, j'ai pas le chiffre en tête, mais il y avait eu des sondages qui avaient été réalisés à l'époque en France et qui n'étaient pas tout à fait, on va dire, clairement pour l'abandon de la Tchécoslovaquie. Ça c'est très clair, c'est pas une majorité. Et puis on a des personnalités qui sont démarquées, qui ont laissé une trace justement et qui ont un peu, on va dire, sauvé l'honneur de la France et de l'amitié franco-tchécoslovaque. On a d'abord Hubert Beuve-Méry, que évidemment on connaît bien parce que c'est le fondateur du Monde après la Deuxième Guerre mondiale.
7: Mes chers auditeurs, il est bien difficile à un speaker occasionnel d'évoquer pour vous en quelques minutes le climat d'héroïsme et d'angoisse qui, pendant ces deux dernières semaines, a été celui de la Tchécoslovaquie.
0: Hubert Beuve-Méry, qui, quatre jours après la signature des accords, s'exprime le 4 octobre 1938. Est-ce qu'on peut juste rappeler en quelques mots qu'est-ce qu'il fait en Tchécoslovaquie, Hubert Beuve-Méry, à cette époque?
1: Et il enseigne à l'Institut d'Ernst Denis, donc l'Institut français de Prague à l'époque, mais il a des connexions très haut niveau. Il effectue aussi les relectures linguistiques des textes de Benesch pour la Société des Nations, par exemple. C'est quelqu'un assez important et pour, non seulement pour l'histoire française, mais aussi pour les relations franco-tchécoslovaques.
7: Le malheur immérité, disait ce message, qui a frappé la Tchécoslovaquie, a causé au chef de la mission militaire française une douleur égale à celle de tous les Tchécoslovaques.
0: Dans cet enregistrement, il évoque notamment le général Fouché, qui est le chef de la mission militaire française, le troisième, parce qu'il y en a eu trois, dont la douleur après Munich est, dit-il, égale à celle des Tchécoslovaques. Alors évidemment, nos auditeurs connaissent bien évidemment l'histoire du général Fouché, puisqu'on a eu l'occasion de lui rendre hommage plusieurs fois, grâce à son fils, qui est décédé cette année au printemps, et qui revenait régulièrement sur notre antenne pour parler de la mémoire du général Fouché, qui lui aussi a sauvé l'honneur de la France, puisque comme Beuve-Méry qui proteste en quittant son poste à l'Institut, Fauché va lui aussi quitter ses fonctions et se mettre à disposition de l'État tchécoslovaque, ce qui n'est pas exactement la même chose quand même que Beuve-Méry, parce que Fauché c'est un militaire et donc ça peut être considéré comme de la haute trahison. Que nous disent ces deux démissions sur l'existence en France même justement d'un courant qui refuse Munich?
1: On peut voir que pendant la période de la Première République tchécoslovaque, un lien solide s'est tissé entre les deux pays, France et Tchécoslovaquie. Ce lien est allé au-delà des accords politiques. Et on peut voir que la période qui était assez courte, ces 20 années, a fait créer quelques personnalités importantes et très courageuses et qui ont fondé le lien entre la France et la Tchécoslovaquie pour le futur, pour après Munich. Et c'est grâce à ces gens que je pense que les relations franco-tchécoslovaques pouvaient continuer à certains niveaux et que même Munich
0: n'a pas tout détruit.
1: Exactement.
0: Tout à fait. D'ailleurs, on peut rappeler d'ailleurs qu'après la guerre, le général Fouché a créé cette association de l'amitié franco-tchécoslovaque qui émet toujours aujourd'hui un bulletin. Évidemment, ça a été repris au fur et à mesure. Son fils avait repris le flambeau et aujourd'hui, c'est Pascal Maubert qui s'en occupe toujours. Alors, dans ce discours d'Hubert Beuve-Méry, il fait référence à Jan Hus, le réformateur tchèque médiéval. Il dit « Demeurons en toutes circonstances de bons ouvriers de la vérité et la vérité vaincra ».
7: Demeurons en toutes circonstances de bons ouvriers de la vérité et la vérité vaincra. On peut être sûr que cet ordre pacifique, fidèle prolongement d'une longue tradition nationale, a été ici entendu de tous.
0: La vérité vaincra, c'est une formule qu'on doit à Jan Hus. Qu'est-ce que cette référence au réformateur tchèque nous dit de la manière dont Hubert Boeuf-Méry comprend alors aussi son rôle propre?
1: Je pense qu'il voulait être le médiateur entre la France et la Tchécoslovaquie. Et par cette citation en français, mais de Jan Hus, exprimait avec élégance son appréciation des événements passés, sans pour autant comprendre de manière irrémédiable la position de son pays natal. Donc, il était vraiment diplomate. Il n'a pas attaqué son pays natal directement, mais par cette citation, c'était assez élégant, je pense.
0: Hubert Boeuf-Méry deviendra évidemment une grande figure de la presse française, je le disais tout à l'heure, puisqu'il est le fondateur du Monde, le journal de référence par excellence. Est-ce qu'on peut dire que l'homme du Monde est né à Prague au moment de Munich?
1: Oui, je pense que oui, parce qu'il a montré son capacité d'analyse très profonde et précise, parce qu'il a même dit à Benesch au printemps 38 déjà que la France n'allait pas soutenir ou de soutenir Tchécoslovaque au cas où l'Allemagne attaque ou voulait attaquer. Donc il s'est montré comme quelqu'un avec une analyse précise et puis avec aussi beaucoup des valeurs démocrates, comme quelqu'un qui n'est pas pragmatique, qui fait aussi la politique des valeurs.
0: Peut-être en conclusion, quand on écoute ces archives aujourd'hui, qu'est-ce qui vous frappe le plus par rapport au récit qu'on a construit autour de Munich? Est-ce que ça nous éclaire finalement différemment sur ce qu'on sait?
1: Ce qui est intéressant, c'est le décalage entre les discours politiques et les discours, disons, des reportages, des rassemblements, des so-calls, on peut dire l'image médiatique de l'amitié franco-tchécoslovaque en 38. Mmh. Là, on peut voir que dans la sphère médiatique, on voulait faire croire que la situation n'était pas si grave qu'elle l'était. Et en même temps, par exemple, Daladier, je pense qu'il ne savait sur la Tchécoslovaquie pas grand chose, que vraiment c'est l'un des choses sur son liste qu'il devait régler et on peut le sentir déjà dans ses discours que c'est quelque chose qui est dans le langage politique, c'est un langage qui ne va pas au fond, dans le profondeur de la problématique et ça c'est pour moi le plus intéressant de tous ces archives sonores.
8: C'était l'archiviste en chef Tomáš Dufka de la radio publique tchèque et qui nous a apporté tous ses sons au micro d'Anna Kubišta pour ce nouvel épisode de notre podcast bi-hebdomadaire Une demi-heure en Tchéquie. Vous pouvez retrouver l'intégralité de cette émission historique sur notre site français.radio.cz. C'est là que vous retrouvez également toutes les archives en français de Radio Prague International. Et si vous parlez d'autres langues, nous diffusons également dans au moins 6 autres langues. J'ai nommé l'ukrainien, le tchèque, l'espagnol, l'allemand, l'anglais, le russe et j'en ai peut-être oublié. Nous sommes également présents sur les réseaux sociaux. Et puis, si vous voulez retrouver une série musicale en vidéo également, nous avons une série actuellement sur les célèbres compositeurs en pays tchèque avec les aventures de grands noms de la musique classique et leur passage dans les pays tchèques à l'époque, des pays tchèques qui les ont parfois inspirés. C'est le cas notamment de Wagner, Tchaïkovski, Mozart évidemment. J'en passe et des meilleurs, cette série se poursuit actuellement et se poursuivra jusqu'à la fin de l'année 2026. Voilà pour l'essentiel de notre programme aujourd'hui. On se retrouve pour une nouvelle demi-heure en Tchéquie dans quelques jours. Et d'ici là, je vous souhaite une très agréable journée ou soirée, où que vous soyez dans le monde. Ahoy, naslyšenou.

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1: Et vous avez bien raison, Dobrý den. Bonjour à toutes et à tous. Bienvenue à l'écoute du podcast bi-hebdomadaire de la rédaction francophone de Radio Prague International. Un podcast historique aujourd'hui, puisqu'il est question des accords de Munich, des tristement célèbres accords de Munich, signés les 29 et 30 septembre en Bavière. Et c'est l'objet, c'est le sujet de cette émission présentée par Anna Kubišta en collaboration avec l'archiviste en chef de la radio publique tchèque, j'ai nommé Tomáš Dufka, et des sons exceptionnels à entendre autour de ces accords de Munich, des sons diffusés à l'époque par la radio publique tchécoslovaque. Très bonne écoute.
2: Monsieur le Président de la Fédération des Sokols, au nom de la ville de Lille, au nom des gymnastes français, j'ai le grand honneur de vous remettre le drapeau tricolore. Nous avons tenu à marquer, en ces heures difficiles que vous traversez, notre entière fraternité.
3: Si on ne le savait pas dans quel contexte politique on se trouvait, on pense

0: serait d'être dans la relation idyllique entre les deux pays. Alors, les archives nous montrent que dans le domaine médiatique, on tentait de rassurer l'opinion publique, même dans la situation critique pour la Tchécoslovaquie. Les sons sont très enthousiastique. On entend les membres de la délégation française sur SLED qui saluent les Sokol. Et après cette intervention d'un membre de la ville de Lille, je pense que c'est lui, on entend aussi l'hymne national français. Donc c'est une atmosphère assez enthousiaste.
1: Le Sokol, comme je le disais, c'est pas seulement une organisation sportive, c'est aussi une organisation patriotique qui a, on va dire, contribué aussi à la création de la Tchécoslovaquie. Quelle place occupe ce mouvement Sokol dans l'imaginaire national tchécoslovaque et aussi dans les relations avec la France? Ça, c'est important.
0: C'est une organisation assez importante et très cruciale pour la République, première République tchécoslovaque. C'est une organisation, on peut dire, aussi politique, non seulement sportive. Les Sokol ont eu les associations étrangères, ou ils les ont toujours, aussi aujourd'hui, dans le monde entier. Et ces associations venaient régulièrement tous les 6 ans pour les SLED à Prague, et y compris les Sokol de Paris. L'association de Sokol de Paris est l'un des plus anciennes associations de Sokol au monde. C'était quelque chose assez régulier. Et c'était pas seulement les associations des Sokol qui venaient, mais aussi, par exemple, la Fédération d'éducation physique française venait en 38 pour ce SLED.
2: Tous nos hôtes distingués, sans respect profond, aux Valéens, peuple français, et à la France que nous aimons. Vive la France!

0: Est-ce qu'on peut dire que ces échanges sportifs traduisent aussi une forme de diplomatie populaire franco-tchécoslovaque? Alors on sait évidemment qu'il y a beaucoup d'échanges politiques, des échanges culturels, mais là on est au niveau du sport.
1: Oui, c'était au niveau sportif, on s'entendait très bien et on voulait pousser la cause tchécoslovaque aussi, non seulement par les moyens politiques, mais aussi par ces événements qui étaient a priori pas idéologiques, mais bien sûr que c'était
0: bien sûr.
1: Bien sûr que c'était assez important d'avoir ces événements comme des sleds dans l'imaginaire de l'amitié franco-tchécoslovaque.
0: Un autre son dans vos archives qui date du 24 juillet 1938, donc c'est une vingtaine de jours, 20 jours plus tard. Là, c'est un reportage, cette fois-ci, d'un journaliste tchécoslovaque qui s'appelle Desman, de son nom de famille, et lui, il est à Dijon.
2: Je viens d'exprimer par télégramme à Monsieur le Président Beneš l'impression intense, inoubliable, que toute une foule réunie dans le parc municipal des sports de Dijon vient d'éprouver devant la présentation des jeunes Sokolets. C'est à la fois un délicieux et magnifique symbole de l'énergie tchécoslovaque, et leur présence est un symbole aussi non moins délicieux, non moins énergique, de l'amitié qui unit nos deux républiques.
0: Et là, ce sont des gymnastes tchécoslovaques, alors des gymnastes femmes, et d'ailleurs le maire de Dijon, Robert Jardilier, les appelle les Sokolets, qui se rendent à Dijon, qui évidemment, on sait, hein, une ville très tchécophile. Est-ce que ces échanges, justement, s'inscrivent aussi dans une vraie réciprocité franco-tchécoslovaque? C'est-à-dire, il y a les Français qui viennent en Tchécoslovaquie, les Tchécoslovaques qui viennent en France.
1: Il paraît que vraiment, ces événements, ces événements avaient lieu tous les presque 2 ans ou 3 ans. L'événement à Dijon en 38 n'était pas quelque chose d'unique.
0: C'était pas exceptionnel.
1: C'était quelque chose qu'on faisait beaucoup dans les années 30. Mais le contexte est différent, le contexte politique. Même si dans les archives sonores, on avait l'impression que tout est ensoleillé, que tout est super bien, on se sentait très bien. Là, la situation politique était très mauvaise et les gens étaient enthousiastes, les gymnastes, les Sokolets étaient vraiment des stars parce que les gymnastes tchécoslovaques étaient à l'époque les meilleurs du monde. Donc vraiment, il y avait dans la presse française vraiment beaucoup de succès avec les Sokolets. Mais au niveau politique, bien sûr que la situation était différente et beaucoup plus sombre. Je veux dire encore que c'était pas seulement au niveau sportif, mais aussi dans des groupes intellectuels. Il y avait à Prague, au juin 38, il y avait le congrès des Pen Club à Prague, à la fin du mois de juin. Donc aussi, entre les élites tchécoslovaco-français, on avait des échanges qui n'étaient pas forcément politiques, mais intellectuels.
3: Krásný a poznášející pocit vidět, jak příslušníci velkého národa tak starou kulturou oceňují výsledky naší práce a slyšet.
0: Oui, voilà, on voit qu'en effet, les relations franco-tchécoslovaques étaient vraiment à tous les niveaux, politiques, culturels, sportifs, c'est ça aussi, c'est-à-dire ça rappelle que la Tchécoslovaquie était bel et bien un important allié de la France qui avait présidé à sa création, évidemment, en 1918. Est-ce qu'on entend un tout petit peu dans ce reportage une forme de tension ou ça apparaît ou pas vraiment?
1: Pas vraiment. Je n'entends pas beaucoup d'une peur que quelque chose mauvais allait arriver. Non. Tout est ensoleillé, comme j'ai dit, et on ne ressentait aucune tension. C'est peut-être le problème, que après la désillusion entre vraiment entre la population tchécoslovaque était beaucoup plus fort quand on entendait ce type de reportage où on ne sentait pas aucun problème.
4: Je suis heureux de l'occasion qui m'est donnée de saluer le noble peuple tchécoslovaque. Je viens de visiter une fois de plus Prague, et j'ai admiré votre belle capitale. Je félicite la municipalité qui a su créer des œuvres sociales admirées par le monde entier et conserver les monuments publics et les constructions privées qui maintiennent la tradition de votre pays et font de Prague une des gloires de l'Europe centrale. Et maintenant, puisque je suis un homme politique...
0: Autre archive dont vous disposez, qui date, alors c'est quelques semaines à peine, deux, trois semaines à peine avant les accords de Munich, on est le 4 septembre 1938, et vous avez donc un discours de Pierre Coe, qui est à Prague. Alors Pierre Coe, c'est une figure intéressante de la politique en France, parce qu'il a été ministre de l'air et qu'il appartient à la gauche française. Qu'est-ce qu'il vient faire à Prague à ce moment précis, est-ce qu'on sait ?
1: Pierre Coe était l'un des plus importants opposants aux politiques d'appeasement. Donc, il venait donner le soutien à la Tchécoslovaquie dans le combat contre l'Allemagne nazie. Pendant son séjour, il est même venu au bâtiment de la radio et il a donné son discours là.
4: Considérez-moi seulement comme un ami de la France, de la Tchécoslovaquie, et comme un Français qui souhaite par-dessus tout le maintien de la paix. Ce Français se permet de vous présenter trois observations. La première a trait au problème des minorités.
0: Vous le dites, hein, il va s'opposer ensuite aux accords de Munich. Est-ce qu'on peut entendre dans ce discours du 4 septembre les positions qui vont le conduire à les refuser ?
1: Ça, c'est intéressant. Il est assez diplomate dans son discours.
0: C'est
1: ça. Toujours, il parle comme... comme si il faut faire la paix, c'est la chose la plus importante pour toute l'Europe, pour la France, pour la Tchécoslovaquie aussi. Il parle aussi d'une parole d'espoir, qu'il y a des problèmes, mais l'alliance entre les pays démocrates est assez forte, et il y a des États-Unis qui sont aussi des alliés qui peuvent venir nous aider et tout ça. Il est l'un des plus grands soutiens politique de France, de la Tchécoslovaquie, mais dans son discours, il est toujours très faible.
4: Nous, Français, nous sommes prêts à faire les plus grandes concessions à la paix. Nous sommes convaincus que tout vaut mieux que la guerre. Et je dirai en rentrant en France que j'ai trouvé votre peuple admirable de sang-froid, de calme et de dignité. Il témoigne ainsi par son attitude de cet esprit de conciliation qui a si heureusement frappé les observateurs anglais. Je vous félicite donc de votre esprit de paix et de chercher avec tant de soin les bases d'une collaboration nécessaire. Et j'en arrive alors à ma troisième observation. Elle se rattache à la sécurité.
0: Il est obligé de, on va dire, de ménager un petit peu toutes les sensibilités. D'ailleurs, il insiste beaucoup, si je me souviens bien, vous me contredirez si je me trompe, mais il dit que justement que la Tchécoslovaquie aspire à la paix, voilà, n'est pas une fauteur de guerre, de conflit, etc.
1: Et que le principe de la défense collective va être appliqué, qu'il n'y a pas de doute que ça va être appliqué. On sait déjà que déjà, les semaines et mois avant le traité de Munich, il y avait hésitation de la part de la France, que c'était pas vrai déjà à l'époque où Pierre Coe en parlait. C'est assez triste de le voir dans le 21e siècle, une siècle plus tard.
0: Et d'ailleurs, c'était un peu ma question suivante, mais finalement, vous y répondez, c'est que des personnalités françaises qui estimaient que la France devait respecter ses engagements avec la Tchécoslovaquie, finalement, n'avaient pas beaucoup de marge de manœuvre, en fait.
1: Oui. Et ce qui est sûr, que la Tchécoslovaquie a aussi un peu hésité d'avoir des forces diplomates vers l'URSS. Mmh. Et il y avait cette hésitation entre la coalition avec l'Ouest et avec l'URSS. Et c'était aussi un grand problème pour les relations franco-tchécoslovaques.
5: J'avais annoncé que je ferais ce soir une communication au pays sur la situation internationale. Mais j'ai été saisi au début de cet après-midi d'une invitation du gouvernement allemand à rencontrer demain matin à Munich le chancelier Hitler, M. Mussolini et M. Neville Chamberlain. J'ai accepté cette invitation. Vous comprendrez...
0: On entre maintenant dans le vif du sujet avec les accords de Munich eux-mêmes. Vous avez une archive qui date du 29 septembre 1938. Dans cette archive, Édouard Daladier, président du Conseil, s'adresse à la nation française. Qu'est-ce qu'on peut entendre dans cette archive ?
1: Alors, il indique qu'il a été invité demain à Munich pour une réunion importante, qu'il ne peut donc pas donner plus de détails sur les positions du gouvernement qu'il comptait initialement présenter au public. Il a toutefois remercié le peuple de France pour son attitude pleine de courage et de dignité. Ils seront à Munich avec le soutien apparemment de toute la nation française.
5: Depuis le début des difficultés que nous traversons, je n'ai pas cessé un seul jour de travailler de toutes mes forces à la sauvegarde de la paix et des intérêts vitaux de la France. Je continuerai demain cet effort avec la pensée que je suis en plein accord avec la nation tout entière.
0: Quand Daladier, Édouard Daladier part pour Munich, il sait pourtant qu'il ne s'agit pas d'une négociation entre égaux, puisque la Tchécoslovaquie n'est pas conviée à la table des négociations. On rappelle que son présent Édouard Daladier, donc Neville Chamberlain, donc le Premier ministre britannique, Benito Mussolini et Adolf Hitler, mais pas les Tchécoslovaques. Est-ce que cette absence des Tchécoslovaques apparaît dans l'archive sonore ?
1: Oui, elle apparaît notamment parce que Daladier parle d'une négociation entre les quatre puissances de l'Europe, donc les puissances fortes.
6: Écrasé par la foule au milieu de laquelle il peut à peine se mouvoir, protégé par quelques officiers qui parviennent difficilement à le soustraire à cet enthousiasme presque dangereux, M. Daladier parvient à notre micro et, dominant son émotion, en présence de la nôtre que nous ne pouvons contenir, il parle de la paix.
0: Une autre archive. C'est celle du retour de Daladier à Paris. D'ailleurs, c'est une archive connue, puisque, en effet, on la trouve aussi sur le site de l'INA. Il s'agit d'un reportage qui est réalisé à l'aéroport du Bourget le 30 septembre. Il vient d'atterrir et le président du Conseil s'exprime après la signature des accords. Qu'est-ce qu'on peut dire de ce reportage ?
1: Alors, l'atmosphère semble vraiment très chaleureuse. La foule applaudit Daladier et l'ambiance est presque trop enthousiaste. Certaines sources indiquent toutefois qu'à son arrivée, Daladier n'était pas du tout sûr que les gens ne soient pas venus le huer. Mmh. Il était d'ailleurs très soulagé lorsqu'il constatait que la foule était de son côté.
7: J'ai la certitude qu'elle est aujourd'hui sauvée grâce au désir de concession et à l'esprit qui a cessé d'inspirer à Munich l'action des chefs de gouvernement des quatre grandes puissances occidentales. Français, demeurons un peuple uni, laborieux et fort. Et notre devoir envers notre patrie, c'est aussi l'intérêt de l'Europe et de la paix du monde.
0: Oui, alors là, d'ailleurs, il y a une petite histoire. On dit que quand Daladier a entendu la foule l'applaudir et l'acclamer, il aurait dit « Ah, les cons !» Voilà, ça c'est pour la petite histoire. Et on entend quand même dans son discours un peu tous les arguments qui vont devenir ceux de la justification des accords de Munich, c'est-à-dire préserver la paix, éviter une nouvelle guerre européenne et protéger la France.
1: Oui, avec cette idée que l'intérêt de la France est aussi l'intérêt de l'Europe, voire du monde.
0: Beaucoup de Tchécoslovaques parlent des accords de Munich comme d'une décision « on us business », c'est-à-dire à propos de nous, sans nous, donc sans les personnes qui sont directement concernées. Ces archives en sont un peu le témoignage. Il n'est dans ces archives, notamment, et dans ces négociations, jamais question des Tchécoslovaques.
1: Toujours pas. Ce qui est intéressant sur ces archives, c'est que ce n'est pas le son qu'on pouvait écouter en Tchécoslovaquie. Ce sont les archives français. Et on peut entendre même ce qui précédait le discours. Donc, on entendait aussi le rédacteur qui dit où va ce message va aller. Donc, ce discours va être diffusé en Angleterre, en Allemagne, je pense, en Suisse. Mm-hmm. Donc, vraiment, le discours n'est pas le discours pour les Tchécoslovaques, pour les Tchèques et Slovaques, ou pour l'Europe de l'Est, disons. Mm-hmm. Mais c'est justement pour l'Ouest.
0: Pour leur public.
1: Pour leur public.
0: Alors là, ça donne l'impression, en effet, que Daladier signe ses accords en ayant toute la nation française derrière lui, mais c'est pas le cas. Dans mon souvenir, alors là, j'ai essayé de pas dire de bêtises et je vais rester assez vague parce que c'est vraiment, j'ai pas le chiffre en tête, mais il y avait eu des sondages qui avaient été réalisés à l'époque en France et qui n'étaient pas tout à fait, on va dire, clairement pour l'abandon de la Tchécoslovaquie. Ça c'est très clair, c'est pas une majorité. Et puis on a des personnalités qui sont démarquées, qui ont laissé une trace justement et qui ont un peu, on va dire, sauvé l'honneur de la France et de l'amitié franco-tchécoslovaque. On a d'abord Hubert Bovemery, que évidemment on connaît bien parce que c'est le fondateur du Monde après la Deuxième Guerre mondiale.
8: Mes chers auditeurs, il est bien difficile à un speaker occasionnel d'évoquer pour vous en quelques minutes le climat d'héroïsme et d'angoisse qui, pendant ces deux dernières semaines, a été celui de la Tchécoslovaquie.
0: Hubert Bovemery, qui, quatre jours après la signature des accords, s'exprime le 4 octobre 1938. Est-ce qu'on peut juste rappeler en quelques mots qu'est-ce qu'il fait en Tchécoslovaquie, Hubert Bovemery, à cette époque?
1: Et il enseigne à l'Institut d'Ernst Denis, donc l'Institut français de Prague à l'époque, mais il a des connexions très haut niveau. Il effectue aussi les relectures linguistiques des textes de Beneš pour la Société des Nations, par exemple. C'est quelqu'un assez important et pour, non seulement pour l'histoire française, mais aussi pour les relations franco-tchécoslovaques.
8: Le malheur immérité, disait ce message, qui a frappé la Tchécoslovaquie, a causé au chef de la mission militaire française une douleur égale à celle de tous les Tchécoslovaques.
0: Dans cet enregistrement, il évoque notamment le général Fouché, qui est le chef de la mission militaire française, le troisième, parce qu'il y en a eu trois, dont la douleur après Munich est, dit-il, égale à celle des Tchécoslovaques. Alors évidemment, nos auditeurs connaissent bien évidemment l'histoire du général Fouché, puisqu'on a eu l'occasion de lui rendre hommage plusieurs fois, grâce à son fils, qui est décédé cette année au printemps, et qui revenait régulièrement sur notre antenne pour parler de la mémoire du général Fouché, qui lui aussi a sauvé l'honneur de la France, puisque comme Bovemery, qui proteste en quittant son poste à l'Institut, Fauché va lui aussi quitter ses fonctions et se mettre à disposition de l'État tchécoslovaque, ce qui n'est pas exactement la même chose quand même que Bovemery, parce que Fauché, c'est un militaire, et donc ça peut être considéré comme de la haute trahison. Que nous disent ces deux démissions sur l'existence en France même, justement, d'un courant qui refuse Munich?
1: On peut voir que pendant la période de la Première République tchécoslovaque, un lien solide s'est tissé entre les deux pays, France et Tchécoslovaquie. Ce lien est allé au-delà des accords politiques. Et on peut voir que la période qui était assez courte, ces 20 années, a fait créer quelques personnalités importantes et très courageuses et qui ont fondé le lien entre la France et la Tchécoslovaquie pour le futur, pour après Munich. Et c'est grâce à ces gens que je pense que les relations franco-tchécoslovaques pouvaient continuer à certains niveaux et que même Munich
0: n'a pas tout détruit.
1: Exactement.
0: Tout à fait. D'ailleurs, on peut rappeler d'ailleurs qu'après la guerre, le général Fouché a créé cette association de l'amitié franco-tchécoslovaque qui émet toujours aujourd'hui un bulletin. Évidemment, ça a été repris au fur et à mesure. Son fils avait repris le flambeau et aujourd'hui, c'est Pascal Maubert qui s'en occupe toujours. Alors, dans ce discours d'Hubert Bovemery, il fait référence à Jan Hus, le réformateur tchèque médiéval. Il dit « Demeurons en toutes circonstances de bons ouvriers de la vérité, et la vérité vaincra. »
8: Demeurons en toutes circonstances de bons ouvriers de la vérité, et la vérité vaincra. On peut être sûr que cet ordre pacifique, fidèle prolongement d'une longue tradition nationale, a été ici entendu de tous.
0: La vérité vaincra, c'est une formule qu'on doit à Jan Hus. Qu'est-ce que cette référence au réformateur tchèque nous dit de la manière dont Hubert Boeuf-Méry comprend alors aussi son rôle propre?
1: Je pense qu'il voulait être le médiateur entre la France et la Tchécoslovaquie. Et par cette citation en français, mais de Jan Hus, exprimait avec élégance son appréciation des événements passés, sans pour autant comprendre de manière irrémédiable la position de son pays natal. Donc, il était vraiment diplomate. Il n'a pas attaqué son pays natal directement, mais par cette citation, c'était assez élégant, je pense.
0: Hubert Boeuf-Méry deviendra évidemment une grande figure de la presse française, je le disais tout à l'heure, puisqu'il est le fondateur du Monde, le journal de référence par excellence. Est-ce qu'on peut dire que l'homme du Monde est né à Prague au moment de Munich?
1: Oui, je pense que oui, parce qu'il a montré sa capacité d'analyse très profonde et précise, parce qu'il a même dit à Benesch au printemps 38 déjà que la France n'allait pas soutenir ou de soutenir Tchécoslovaque au cas où l'Allemagne attaque ou voulait attaquer. Donc, il s'est montré comme quelqu'un avec une analyse précise et puis avec aussi beaucoup de valeurs démocrates, comme quelqu'un qui n'est pas pragmatique, qui fait aussi la politique des valeurs.
0: Peut-être en conclusion, quand on écoute ces archives aujourd'hui, qu'est-ce qui vous frappe le plus par rapport au récit qu'on a construit autour de Munich? Est-ce que ça nous éclaire finalement différemment sur ce qu'on sait?
1: Ce qui est intéressant, c'est le décalage entre les discours politiques et les discours, disons, des reportages, des rassemblements, des so-calls, l'image médiatique de l'amitié franco-tchécoslovaque en 38. Mmh. Là, on peut voir que dans la sphère médiatique, on voulait faire croire que la situation n'était pas si grave qu'elle l'était. Et en même temps, par exemple, Daladier, je pense qu'il ne savait sur la Tchécoslovaquie pas grand chose, que vraiment c'est l'un des choses sur son liste qu'il devait régler et on peut le sentir déjà dans ses discours que c'est quelque chose qui est dans le langage politique, c'est un langage qui ne va pas au fond, dans le profondeur de la problématique et ça c'est pour moi le plus intéressant de tous ces archives sonores.
9: C'était l'archiviste en chef Tomáš Dufka de la radio publique tchèque et qui nous a apporté tous ses sons au micro d'Anna Kubišta pour ce nouvel épisode de notre podcast bi-hebdomadaire Une demi-heure en Tchéquie. Vous pouvez retrouver l'intégralité de cette émission historique sur notre site français.radio.cz. C'est là que vous retrouvez également toutes les archives en français de Radio Prague International. Et si vous parlez d'autres langues, nous diffusons également dans au moins 6 autres langues. J'ai nommé l'ukrainien, le tchèque, l'espagnol, l'allemand, l'anglais, le russe et j'en ai peut-être oublié. Nous sommes également présents sur les réseaux sociaux. Et puis, si vous voulez retrouver une série musicale en vidéo également, nous avons une série actuellement sur les célèbres compositeurs en pays tchèque avec les aventures de grands noms de la musique classique et leur passage dans les pays tchèques à l'époque, des pays tchèques qui les ont parfois inspirés. C'est le cas notamment de Wagner, Tchaïkovski, Mozart évidemment, j'en passe et des meilleurs. Cette série se poursuit actuellement et se poursuivra jusqu'à la fin de l'année 2026. Voilà pour l'essentiel de notre programme aujourd'hui. On se retrouve pour une nouvelle demi-heure en Tchéquie dans quelques jours. Et d'ici là, je vous souhaite une très agréable journée ou soirée, où que vous soyez dans le monde. Ahoj, naslyšenou.

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1: Et vous avez bien raison, Dobrý den. Bonjour à toutes et à tous. Bienvenue à l'écoute du podcast bi-hebdomadaire de la rédaction francophone de Radio Prague International. Un podcast historique aujourd'hui, puisqu'il est question des accords de Munich, des tristement célèbres accords de Munich, signés les 29 et 30 septembre en Bavière. Et c'est l'objet, c'est le sujet de cette émission présentée par Anna Kubišta en collaboration avec l'archiviste en chef de la radio publique tchèque, j'ai nommé Tomáš Dufka, et des sons exceptionnels à entendre autour de ces accords de Munich, des sons diffusés à l'époque par la radio publique tchécoslovaque. Très bonne écoute.
2: Monsieur le Président de la Fédération des Sokols, au nom de la ville de Lille, au nom des gymnastes français, j'ai le grand honneur de vous remettre le drapeau tricolore. Nous avons tenu à marquer, en ces heures difficiles que vous traversez, notre entière fraternité.
3: Si on ne le savait pas dans quel contexte politique on se trouvait, on penserait d'être dans la relation idyllique entre les deux pays. Alors, les archives nous montrent que dans le domaine médiatique, on tentait de rassurer l'opinion publique, même dans la situation critique pour la Tchécoslovaquie. Les sons sont très enthousiastiques. On entend les membres de la délégation française sur Sled qui saluent les Sokols. Et après cette intervention d'un membre de la ville de Lille, je pense que c'est lui, on entend aussi l'hymne national français. Donc c'est une atmosphère assez enthousiaste.
4: Le Sokol, comme je le disais, c'est pas seulement une organisation sportive, c'est aussi une organisation patriotique qui a, on va dire, contribué aussi à la création de la Tchécoslovaquie. Quelle place occupe ce mouvement Sokol dans l'imaginaire national tchécoslovaque et aussi dans les relations avec la France? Ça, c'est important.
3: C'est une organisation assez importante et très cruciale pour la République, première République tchécoslovaque. C'est une organisation, on peut dire, aussi politique, non seulement sportive. Les Sokols ont eu les associations étrangères, ou ils les ont toujours.

0: aussi aujourd'hui dans le monde entier. Et ces associations venaient régulièrement tous les 6 ans pour les SLET à Prague, et y compris les Sokol de Paris. L'association de Sokol de Paris est l'un des plus ancienne association de Sokol au monde. C'était quelque chose assez régulier, et c'était pas seulement les associations des Sokol qui venaient, mais aussi par exemple la Fédération d'éducation physique française venait en 38 pour ce SLET.
1: Tous nos hôtes distingués, son respect profond aux Valéens, peuple français, et à la France que nous aimons. Vive la France!

0: Est-ce qu'on peut dire que ces échanges sportifs traduisent aussi une forme de diplomatie populaire franco-tchécoslovaque? Alors on sait évidemment qu'il y a beaucoup d'échanges politiques, des échanges culturels, mais là on est au niveau du sport.
1: Oui, c'était au niveau sportif, on s'entendait très bien et on voulait pousser la cause tchécoslovaque aussi, non seulement par les moyens politiques, mais aussi par ces événements qui étaient a priori pas idéologique, mais bien sûr que c'était assez important d'avoir ces événements comme des sleds dans l'imaginaire de l'amitié franco-tchécoslovaque.
2: Applaus a výkřiky, které teď slyšíte, platí různým městům Francie, odkud přijeli gymnastky.
0: Un autre son dans vos archives qui date du 24 juillet 1938, donc c'est une vingtaine de jours, 20 jours plus tard. Là, c'est un reportage, cette fois-ci, d'un journaliste tchécoslovaque qui s'appelle Desman, de son nom de famille, et lui, il est à Dijon.
3: Je viens d'exprimer par télégramme à Monsieur le Président Beneš l'impression intense, inoubliable, que toute une foule réunis dans le parc municipal des sports de Dijon, vient d'éprouver devant la présentation des jeunes Sokolets. C'est à la fois un délicieux et magnifique symbole de l'énergie tchécoslovaque, et leur présence est un symbole aussi non moins délicieux, non moins énergique, de l'amitié qui unit nos deux républiques.
0: Et là, ce sont des gymnastes tchécoslovaques, alors des gymnastes femmes, et d'ailleurs le maire de Dijon, Robert Jardilier, les appelle les Sokolettes, qui se rendent à Dijon, qui évidemment, on sait, hein, une ville très tchécophile. Est-ce que ces échanges, justement, s'inscrivent aussi dans une vraie réciprocité franco-tchécoslovaque? C'est-à-dire, il y a les Français qui viennent en Tchécoslovaquie, les Tchécoslovaques qui viennent en France.
1: Il paraît que vraiment, ces événements, ces événements avaient lieu tous les presque 2 ans ou 3 ans. L'événement à Dijon en 38 n'était pas quelque chose d'unique.
0: C'était pas exceptionnel.
1: C'était quelque chose qu'on faisait beaucoup dans les années 30. Mais le contexte est différent, le contexte politique. Même si dans les archives sonores, on avait l'impression que tout est ensoleillé, que tout est super bien, on se sentait très bien. Là, la situation politique était très mauvaise et les gens étaient enthousiastes, les gymnastes, les Sokolettes étaient vraiment des stars parce que les gymnastes tchécoslovaques étaient à l'époque les meilleurs du monde. Donc vraiment, il y avait dans la presse française vraiment beaucoup de succès avec des Sokolettes. Mais au niveau politique, bien sûr que la situation était différente et beaucoup plus sombre. Je veux dire encore que c'était pas seulement au niveau sportif, mais aussi dans des groupes intellectuels. Il y avait à Prague, au juin 38, il y avait le congrès des pen clubs à Prague, à la fin du mois de juin. Donc aussi entre les élites tchécoslovaco-français, on avait des échanges qui n'étaient pas forcément politiques, mais intellectuels.
4: Je pense que a poznášející pocit vidět, jak příslušníci velkého národa tak starou kulturou oceňují výsledky naší práce a slyšet.
0: Oui, voilà, on voit qu'en effet, les relations franco-tchécoslovaques étaient vraiment à tous les niveaux, politiques, culturels, sportifs, c'est ça aussi, c'est-à-dire ça rappelle que la Tchécoslovaquie était bel et bien un important allié de la France qui avait présidé à sa création, évidemment, en 1918. Est-ce qu'on entend un tout petit peu dans ce reportage une forme de tension ou ça apparaît ou pas vraiment?
1: Pas vraiment. Je n'entends pas beaucoup d'une peur que quelque chose mauvais allait arriver. Non. Tout est ensoleillé, comme j'ai dit, et on ne ressentait aucune tension. C'est peut-être le problème, qu'après la désillusion entre la population tchécoslovaque était beaucoup plus fort quand on entendait ce type de reportage où on ne sentait pas aucun problème.
5: Je suis heureux de l'occasion qui m'est donnée de saluer le noble peuple tchécoslovaque. Je viens de visiter une fois de plus Prague, et j'ai admiré votre belle capitale. Je félicite la municipalité qui a su créer des œuvres sociales admirées par le monde entier et conserver les monuments publics et les constructions privées qui maintiennent la tradition de votre pays et font de Prague une des gloires de l'Europe centrale. Et maintenant, puisque je suis un homme politique...
0: Autre archive dont vous disposez, qui date, c'est quelques semaines à peine, 2-3 semaines à peine avant les accords de Munich, on est le 4 septembre 1938, et vous avez donc un discours de Pierre Coe, qui est à Prague. Alors Pierre Coe, c'est une figure intéressante de la politique en France, parce qu'il a été ministre de l'air et qu'il appartient à la gauche française. Qu'est-ce qu'il vient faire à Prague à ce moment précis, est-ce qu'on sait ?
1: Pierre Coe était l'un des plus importants opposants aux politiques d'appeasement. Donc, il venait donner le soutien à la Tchécoslovaquie dans le combat contre l'Allemagne nazie. Pendant son séjour, il est même venu au bâtiment de la radio et il a donné son discours là.
5: Considérez-moi seulement comme un ami de la France, de la Tchécoslovaquie, et comme un Français qui souhaite par-dessus tout le maintien de la paix. Ce Français se permet de vous présenter trois observations. La première a trait au problème des minorités.
0: Vous le dites, hein, il va s'opposer ensuite aux accords de Munich. Est-ce qu'on peut entendre dans ce discours du 4 septembre les positions qui vont le conduire à les refuser ?
1: Ça, c'est intéressant. Il est assez diplomate dans son discours.
0: C'est
1: ça. Toujours, il parle comme si il faut faire la paix, c'est la chose la plus importante pour toute l'Europe, pour la France, pour la Tchécoslovaquie aussi. Il parle aussi d'une parole d'espoir, qu'il y a des problèmes, mais l'alliance entre les pays démocrates est assez forte, et il y a des États-Unis qui sont aussi des alliés qui peuvent venir nous aider et tout ça. Il est l'un des plus grands soutiens politique de France, de la Tchécoslovaquie, mais dans son discours, il est toujours très faible.
5: Nous, Français, nous sommes prêts à faire les plus grandes concessions à la paix. Nous sommes convaincus que tout vaut mieux que la guerre. Et je dirai en rentrant en France que j'ai trouvé votre peuple admirable de sang-froid, de calme et de dignité. Il témoigne ainsi par son attitude de cet esprit de conciliation qui a si heureusement frappé les observateurs anglais. Je vous félicite donc de votre esprit de paix et de chercher avec tant de soin les bases d'une collaboration nécessaire. Et j'en arrive alors à ma troisième observation. Elle se rattache à la sécurité.
0: Il est obligé de ménager un petit peu toutes les sensibilités. D'ailleurs, il insiste beaucoup, si je me souviens bien, vous me contredirez si je me trompe, mais il dit que justement que la Tchécoslovaquie aspire à la paix, n'est pas une fauteur de guerre, de conflit, etc.
1: Et que le principe de la défense collective va être appliqué, qu'il n'y a pas de doute que ça va être appliqué. On sait déjà que déjà, les semaines et mois avant le traité de Munich, il y avait hésitation de la part de la France, que c'était pas vrai déjà à l'époque où Pierre Coe en parlait. C'est assez triste de le voir dans le 21e siècle, une siècle plus tard.
0: Et d'ailleurs, c'était un peu ma question suivante, mais finalement, vous y répondez, c'est que des personnalités françaises qui estimaient que la France devait respecter ses engagements avec la Tchécoslovaquie, finalement, n'avaient pas beaucoup de marge de manœuvre. En fait.
1: Oui, et ce qui est sûr que la Tchécoslovaquie a aussi un peu hésité d'avoir des forces diplomates vers l'URSS. Mm-hmm. Et il y avait cette hésitation entre la coalition avec l'Ouest et avec l'URSS. Et c'était aussi un grand problème pour les relations franco-tchécoslovaques.
6: J'avais annoncé que je ferai ce soir une communication au pays sur la situation internationale. Mais j'ai été saisi au début de cet après-midi d'une invitation du gouvernement allemand à rencontrer demain matin à Munich le chancelier Hitler M. Mussolini et M. Neville Chamberlain. J'ai accepté cette invitation. Vous comprendrez...
0: On entre maintenant dans le vif du sujet avec les accords de Munich eux-mêmes. Vous avez une archive qui date du 29 septembre 1938. Dans cette archive, Édouard Daladier, président du Conseil, s'adresse à la nation française. Qu'est-ce qu'on peut entendre dans cette archive ?
1: Alors, il indique qu'il a été invité demain à Munich pour une réunion importante, qu'il ne peut donc pas donner plus de détails sur les positions du gouvernement qu'il comptait initialement présenter au public. Il a toutefois remercié le peuple de France pour son attitude pleine de courage et de dignité. Il se rend à Munich avec le soutien apparemment de toute la nation française.
6: Depuis le début des difficultés que nous traversons, je n'ai pas cessé un seul jour de travailler de toutes mes forces à la sauvegarde de la paix et des intérêts vitaux de la France. Je continuerai demain cet effort avec la pensée que je suis en plein accord avec la nation tout entière.
0: Quand Daladier, Édouard Daladier, part pour Munich, il sait pourtant qu'il ne s'agit pas d'une négociation entre égaux, puisque la Tchécoslovaquie n'est pas conviée à la table des négociations. On rappelle que sont présents Édouard Daladier, donc Neville Chamberlain, donc le Premier ministre britannique, Benito Mussolini et Adolf Hitler, mais pas les Tchécoslovaques. Est-ce que cette absence des Tchécoslovaques apparaît dans l'archive sonore ?
1: Oui, elle apparaît notamment parce que Daladier parle d'une négociation entre les quatre puissances de l'Europe, donc la puissance forte.
7: Écrasé par la foule au milieu de laquelle il peut à peine se mouvoir, protégé par quelques officiers qui parviennent difficilement à le soustraire à cet enthousiasme presque dangereux, M. Daladier parvient à notre micro et, dominant son émotion, en présence de la nôtre que nous ne pouvons contenir, il parle de la paix.
0: Une autre archive. C'est celle du retour de Daladier à Paris. D'ailleurs, c'est une archive connue, puisque, en effet, on la trouve aussi sur le site de l'INA. Il s'agit d'un reportage qui est réalisé à l'aéroport du Bourget le 30 septembre. Il vient d'atterrir et le président du Conseil s'exprime après la signature des accords. Qu'est-ce qu'on peut dire de ce reportage ?
1: Alors, l'atmosphère semble vraiment très chaleureuse. La foule applaudit Daladier et l'ambiance est presque trop enthousiaste. Certaines sources indiquent toutefois que, à son arrivée, Daladier n'était pas du tout sûr que les gens ne soient pas venus le huer. Mmh. Il était d'ailleurs très soulagé lorsqu'il constatait que la foule était de son côté.
8: J'ai la certitude qu'elle est aujourd'hui sauvée grâce au désir de concession et à l'esprit qui a cessé d'inspirer à Munich l'action des chefs de gouvernement des quatre grandes puissances occidentales. Français, demeurons un peuple uni, laborieux et fort. Et notre devoir envers notre patrie, c'est aussi l'intérêt de l'Europe et de la paix du monde.
0: Oui, alors là, d'ailleurs, il y a une petite histoire. On dit que quand Daladier a entendu la foule l'applaudir et l'acclamer, il aurait dit « Ah, les cons !» Voilà, ça c'est pour la petite histoire. Et on entend quand même dans son discours un peu tous les arguments qui vont devenir ceux de la justification des accords de Munich, c'est-à-dire préserver la paix, éviter une nouvelle guerre européenne et protéger la France.
1: Oui, avec cette idée que l'intérêt de la France est aussi l'intérêt de l'Europe, voire du monde.
0: Beaucoup de Tchécoslovaques parlent des accords de Munich comme d'une décision « on us, bez nas », c'est-à-dire à propos de nous, sans nous, donc sans les personnes qui sont directement concernées. Ces archives en sont un peu le témoignage. Il n'est dans ces archives notamment, et dans ces négociations, jamais question des Tchécoslovaques.
1: Toujours pas. Ce qui est intéressant sur ces archives, c'est que ce n'est pas le son qu'on pouvait écouter en Tchécoslovaquie. Ce sont des archives français. Et on peut entendre même ce qui précédait le discours. Donc, on entendait aussi le rédacteur qui dit où va ce message va aller. Donc, ce discours va être diffusé en Angleterre, en Allemagne, je pense, en Suisse. Mm-hmm. Donc, vraiment, le discours n'est pas le discours pour les Tchécoslovaques, pour les Tchèques et Slovaques, ou pour l'Europe de l'Est, disons. Mm-hmm. Mais c'est justement pour l'Ouest.
0: Pour leur public.
1: Pour leur public.
0: Alors là, ça donne l'impression, en effet, que Daladier signe ses accords en ayant toute la nation française derrière lui, mais c'est pas le cas. Déjà, dans mon souvenir, alors là, je vais essayer de pas dire de bêtises et je vais rester assez vague parce que c'est vraiment, j'ai pas le chiffre en tête, mais il y avait eu des sondages qui avaient été réalisés à l'époque en France et qui n'étaient pas tout à fait, on va dire, clairement pour l'abandon de la Tchécoslovaquie. Ça c'est très clair, c'est pas une majorité. Et puis on a des personnalités qui sont démarquées, qui ont laissé une trace justement et qui ont un peu, on va dire, sauvé l'honneur de la France et de l'amitié franco-tchécoslovaque. On a d'abord Hubert Beuve-Méry, qui évidemment on connaît bien parce que c'est le fondateur du Monde après la Deuxième Guerre mondiale.
9: Mes chers auditeurs, il est bien difficile à un speaker occasionnel d'évoquer pour vous en quelques minutes le climat d'héroïsme et d'angoisse qui, pendant ces deux dernières semaines, a été celui de la Tchécoslovaquie.
0: Hubert Beuve-Méry, qui, quatre jours après la signature des accords, s'exprime le 4 octobre 1938. Est-ce qu'on peut juste rappeler en quelques mots qu'est-ce qu'il fait en Tchécoslovaquie, Hubert Beuve-Méry, à cette époque?
1: Et il enseigne à l'Institut d'Ernst Denis, donc l'Institut français de Prague à l'époque, mais il a des connexions très haut niveau. Il effectue aussi les relectures linguistiques des textes de Beneš pour la Société des Nations, par exemple. C'est quelqu'un assez important et pour, non seulement pour l'histoire française, mais aussi pour les relations franco-tchécoslovaques.
9: Le malheur immérité, disait ce message, qui a frappé la Tchécoslovaquie, a causé au chef de la mission militaire française une douleur égale à celle de tous les Tchécoslovaques.
0: Dans cet enregistrement, il évoque notamment le général Fauché, qui est le chef de la mission militaire française, le troisième, parce qu'il y en a eu trois, dont la douleur après Munich est, dit-il, égale à celle des Tchécoslovaques. Alors évidemment, nos auditeurs connaissent bien évidemment l'histoire du général Fauché, puisqu'on a eu l'occasion de lui rendre hommage plusieurs fois, grâce à son fils, qui est décédé cette année au printemps, et qui revenait régulièrement sur notre antenne pour parler de la mémoire du général Fauché, qui lui aussi a sauvé l'honneur de la France, puisque comme Beuve-Méry, qui proteste en quittant son poste à l'Institut, Fauché va lui aussi quitter ses fonctions et se mettre à disposition de l'État tchécoslovaque, ce qui n'est pas exactement la même chose quand même que Beuve-Méry, parce que Fauché, c'est un militaire, et donc ça peut être considéré comme de la haute trahison. Que nous disent ces deux démissions sur l'existence en France même, justement, d'un courant qui refuse Munich?
1: On peut voir que pendant la période de la Première République tchécoslovaque, un lien solide s'est tissé entre les deux pays, France et Tchécoslovaquie. Ce lien est allé au-delà des accords politiques. Et on peut voir que la période qui était assez courte, ces 20 années, a fait créer quelques personnalités importantes et très courageuses et qui ont fondé le lien entre la France et la Tchécoslovaquie pour le futur, pour après Munich. Et c'est grâce à ces gens que je pense que les relations franco-tchécoslovaques pouvaient continuer à certains niveaux et que même Munich
0: n'a pas tout détruit.
1: Exactement.
0: Tout à fait. D'ailleurs, on peut rappeler d'ailleurs qu'après la guerre, le général Fauché a créé cette association de l'amitié franco-tchécoslovaque qui émet toujours aujourd'hui un bulletin. Évidemment, ça a été repris au fur et à mesure. Son fils avait repris le flambeau et aujourd'hui, c'est Pascal Maubert qui s'en occupe toujours. Alors, dans ce discours d'Hubert Beuve-Méry, il fait référence à Jan Hus, le réformateur tchèque médiéval. Il dit « Demeurons en toutes circonstances de bons ouvriers de la vérité et la vérité vaincra. »«
9: Demeurons en toutes circonstances de bons ouvriers de la vérité et la vérité vaincra. » On peut être sûr que cet ordre pacifique, fidèle prolongement d'une longue tradition nationale, a été ici entendu de tous.
0: La vérité vaincra, c'est une formule qu'on doit à Jan Hus. Qu'est-ce que cette référence au réformateur tchèque nous dit de la manière dont Hubert Boeuf-Méry comprend alors aussi son rôle propre?
1: Je pense qu'il voulait être le médiateur entre la France et la Tchécoslovaquie. Et par cette citation en français de Jan Hus, exprimer avec élégance son appréciation des événements passés, sans pour autant comprendre de manière irrémédiable la position de son pays natal. Donc, il était vraiment diplomate. Il n'a pas attaqué son pays natal directement, mais par cette citation, c'était assez élégant, je pense.
0: Hubert Boeuf-Méry deviendra évidemment une grande figure de la presse française, je le disais tout à l'heure, puisqu'il est le fondateur du Monde, le journal de référence par excellence. Est-ce qu'on peut dire que l'homme du Monde est né à Prague au moment de Munich?
1: Oui, je pense que oui, parce qu'il a montré son capacité d'analyse très profonde et précise, parce qu'il a même dit à Benesch au printemps 38 déjà que la France n'allait pas soutenir ou de soutenir Tchécoslovaque au cas où l'Allemagne attaque ou voulait attaquer. Donc il s'est montré comme quelqu'un avec une analyse précise et puis avec aussi beaucoup de valeurs démocrates, comme quelqu'un qui n'est pas pragmatique, qui fait aussi la politique des valeurs.
0: Peut-être en conclusion, quand on écoute ces archives aujourd'hui, qu'est-ce qui vous frappe le plus par rapport au récit qu'on a construit autour de Munich? Est-ce que ça nous éclaire finalement différemment sur ce qu'on sait?
1: Ce qui est intéressant, c'est le décalage entre les discours politiques et les discours, disons, des reportages, des rassemblements, des so-calls, l'image médiatique de l'amitié franco-tchécoslovaque en 38. Mmh. Là, on peut voir que dans la sphère médiatique, on voulait faire croire que la situation n'était pas si grave qu'elle l'était. Et en même temps, par exemple, Daladier, je pense qu'il ne savait sur la Tchécoslovaquie pas grand chose, que vraiment c'est l'un des choses sur son liste qu'il devait régler et on peut le sentir déjà dans ses discours que c'est quelque chose qui est un langage politique, c'est un langage qui ne va pas au fond, dans la profondeur de la problématique. Et ça, c'est pour moi le plus intéressant de tous ces archives sonores.
10: C'était l'archiviste en chef Tomáš Dufka de la radio publique tchèque et qui nous a apporté tous ses sons au micro d'Anna Kubišta pour ce nouvel épisode de notre podcast bi-hebdomadaire, une demi-heure en Tchéquie. Vous pouvez retrouver l'intégralité de cette émission historique sur notre site français.radio.cz. C'est là que vous retrouvez également toutes les archives en français de Radio Prague International. Et si vous parlez d'autres langues, nous diffusons également dans au moins 6 autres langues. J'ai nommé l'ukrainien, le tchèque, l'espagnol, l'allemand, l'anglais, le russe et j'en ai peut-être oublié. Nous sommes également présents sur les réseaux sociaux. Et puis, si vous voulez retrouver une série musicale en vidéo également, nous avons une série actuellement sur les célèbres compositeurs en pays tchèque avec les aventures de grands noms de la musique classique et leur passage dans les pays tchèques à l'époque, des pays tchèques qui les ont parfois inspirés. C'est le cas notamment de Wagner, Tchaïkovski, Mozart évidemment, j'en passe et des meilleurs. Cette série se poursuit actuellement et se poursuivra jusqu'à la fin de l'année 2026. Voilà pour l'essentiel de notre programme aujourd'hui. On se retrouve pour une nouvelle demi-heure en Tchéquie dans quelques jours. Et d'ici là, je vous souhaite une très agréable journée ou soirée, où que vous soyez dans le monde. Ahoj, naslyšenou.

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1: Et vous avez bien raison, Dobriden. Bonjour à toutes et à tous. Bienvenue à l'écoute du podcast bi-hebdomadaire de la rédaction francophone de Radio Prague International. Un podcast historique aujourd'hui, puisqu'il est question des accords de Munich, des tristement célèbres accords de Munich, signés les 29 et 30 septembre en Bavière. Et c'est l'objet, c'est le sujet de cette émission présentée par Anna Kubišta en collaboration avec l'archiviste en chef de la radio publique tchèque, j'ai nommé Tomáš Dufka, et des sons exceptionnels à entendre autour de ces accords de Munich, des sons diffusés à l'époque par la radio publique tchécoslovaque. Très bonne écoute.
2: Monsieur le Président de la Fédération des Sokols, au nom de la ville de Lille, au nom des gymnastes français, j'ai le grand honneur de vous remettre le drapeau tricolore. Nous avons tenu à marquer, en ces heures difficiles que vous traversez, notre entière fraternité.
3: Si on ne le savait pas dans quel contexte politique on se trouvait, on penserait d'être dans la relation idyllique entre les deux pays. Alors, les archives nous montrent que dans le domaine médiatique, on tentait de rassurer l'opinion publique, même dans la situation critique pour la Tchécoslovaquie. Les sons sont très enthousiastiques. On entend les membres de la délégation française sur Sled qui saluent les Sokols. Et après cette intervention d'un membre de la ville de Lille, je pense que c'est lui, on entend aussi l'hymne national français. Donc c'est une atmosphère assez enthousiaste.
4: Le Sokol, comme je le disais, c'est pas seulement une organisation sportive, c'est aussi une organisation patriotique qui a, on va dire, contribué aussi à la création de la Tchécoslovaquie. Quelle place occupe ce mouvement Sokol dans l'imaginaire national tchécoslovaque et aussi dans les relations avec la France? Ça, c'est important.
3: C'est une organisation assez importante et très cruciale pour la République, première République tchécoslovaque. C'est une organisation, on peut dire, aussi politique, non seulement sportive. Les Sokols ont eu les associations étrangères, ou ils les ont toujours, aussi aujourd'hui, dans le monde entier. Et ces associations venaient régulièrement, tous les 6 ans, pour les Sleds à Prague, et y compris les Sokols de Paris. L'association de Sokols de Paris est l'un des plus anciennes associations de Sokols au monde. C'était quelque chose assez régulier et c'était pas seulement les associations des Sokols qui venaient, mais aussi par exemple la Fédération d'éducation physique française venait en 38 pour ce SLED.
2: Tous nos hôtes distingués, son respect profond aux Valéens, peuple français et à la France que nous aimons. Vive la France!

0: sportifs traduisent aussi une forme de diplomatie populaire franco-tchécoslovaque. Alors on sait évidemment qu'il y a beaucoup d'échanges politiques, des échanges culturels, mais là on est au niveau du sport.
1: Oui, c'était au niveau sportif, on s'entendait très bien et on voulait pousser la cause tchécoslovaque aussi, non seulement par les moyens politiques, mais aussi par ces événements qui étaient a priori pas idéologique, mais bien sûr que c'était assez important d'avoir ces événements comme des sleds dans l'imaginaire de l'amitié franco-tchécoslovaque.
2: Applaus a výkřiky, které teď slyšíte, platí různým městům Francie, odkud přijeli gymnastky.
0: Un autre son dans vos archives qui date du 24 juillet 1938, donc c'est une vingtaine de jours, 20 jours plus tard. Là, c'est un reportage, cette fois-ci, d'un journaliste tchécoslovaque qui s'appelle Desman, de son nom de famille, et lui, il est à Dijon.
3: Je viens d'exprimer par télégramme à Monsieur le Président Beneš l'impression intense, inoubliable, que toute une foule réunis dans le parc municipal des sports de Dijon, vient d'éprouver devant la présentation des jeunes Sokolets. C'est à la fois un délicieux et magnifique symbole de l'énergie tchécoslovaque, et leur présence est un symbole aussi non moins délicieux, non moins énergique, de l'amitié qui unit nos deux républiques.
0: Et là, ce sont des gymnastes tchécoslovaques, alors des gymnastes femmes, et d'ailleurs le maire de Dijon, Robert Jardilier, les appelle les Sokolettes, qui se rendent à Dijon, qui évidemment, on sait, hein, une ville très tchécophile. Est-ce que ces échanges, justement, s'inscrivent aussi dans une vraie réciprocité franco-tchécoslovaque? C'est-à-dire, il y a les Français qui viennent en Tchécoslovaquie, les Tchécoslovaques qui viennent en France.
1: Il paraît que vraiment, ces événements, ces événements avaient lieu tous les presque 2 ans ou 3 ans. L'événement à Dijon en 38 n'était pas quelque chose d'unique.
0: C'était pas exceptionnel.
1: C'était quelque chose qu'on faisait beaucoup dans les années 30. Mais le contexte est différent, le contexte politique. Même si dans les archives sonores, on avait l'impression que tout est ensoleillé, que tout est super bien, on se sentait très bien. Là, la situation politique était très mauvaise et les gens étaient enthousiastes, les gymnastes, les Sokolettes étaient vraiment des stars parce que les gymnastes tchécoslovaques étaient à l'époque les meilleurs du monde. Donc vraiment, il y avait dans la presse française vraiment beaucoup de succès avec les Sokolettes. Mais au niveau politique, bien sûr que la situation était différente et beaucoup plus sombre. Je veux dire encore que c'était pas seulement au niveau sportif, mais aussi dans des groupes intellectuels. Il y avait à Prague, au juin 38, il y avait le congrès des pen clubs à Prague, à la fin du mois de juin. Donc aussi entre les élites tchécoslovaco-français, on avait des échanges qui n'étaient pas forcément politiques, mais intellectuels.
4: Krásný a poznášející pocit vidět, jak příslušníci velkého národa tak starou kulturou oceňují výsledky naší práce a slyšet.
0: Oui, voilà, on voit qu'en effet, les relations franco-tchécoslovaques étaient vraiment à tous les niveaux, politiques, culturels, sportifs, c'est ça aussi, c'est-à-dire ça rappelle que la Tchécoslovaquie était bel et bien un important allié de la France qui avait présidé à sa création, évidemment, en 1918. Est-ce qu'on entend un tout petit peu dans ce reportage une forme de tension ou ça apparaît ou pas vraiment?
1: Pas vraiment. Je n'entends pas beaucoup d'une peur que quelque chose mauvais allait arriver. Non. Tout est ensoleillé, comme j'ai dit, et on ne ressentait aucune tension. C'est peut-être le problème, qu'après la désillusion entre la population tchécoslovaque était beaucoup plus fort quand on entendait ce type de reportage où on ne sentait pas aucun problème.
5: Je suis heureux de l'occasion qui m'est donnée de saluer le noble peuple tchécoslovaque. Je viens de visiter une fois de plus Prague, et j'ai admiré votre belle capitale. Je félicite la municipalité qui a su créer des œuvres sociales admirées par le monde entier et conserver les monuments publics et les constructions privées qui maintiennent la tradition de votre pays et font de Prague une des gloires de l'Europe centrale. Et maintenant, puisque je suis un homme politique...
0: Autre archive dont vous disposez, qui date, c'est quelques semaines à peine, 2-3 semaines à peine avant les accords de Munich, on est le 4 septembre 1938, et vous avez donc un discours de Pierre Coe, qui est à Prague. Alors Pierre Coe, c'est une figure intéressante de la politique en France, parce qu'il a été ministre de l'air et qu'il appartient à la gauche française. Qu'est-ce qu'il vient faire à Prague à ce moment précis, est-ce qu'on sait ?
1: Pierre Coe était l'un des plus importants opposants aux politiques d'appeasement. Donc, il venait donner le soutien à la Tchécoslovaquie dans le combat contre l'Allemagne nazie. Pendant son séjour, il est même venu au bâtiment de la radio et il a donné son discours là.
5: Considérez-moi seulement comme un ami de la France, de la Tchécoslovaquie, et comme un Français qui souhaite par-dessus tout le maintien de la paix. Ce Français se permet de vous présenter trois observations. La première a trait au problème des minorités.
0: Vous le dites, hein, il va s'opposer ensuite aux accords de Munich. Est-ce qu'on peut entendre dans ce discours du 4 septembre les positions qui vont le conduire à les refuser ?
1: Ça, c'est intéressant. Il est assez diplomate dans son discours.
0: C'est
1: ça. Toujours, il parle comme s'il faut faire la paix, c'est la chose la plus importante pour toute l'Europe, pour la France, pour la Tchécoslovaquie aussi. Il parle aussi d'une parole d'espoir, qu'il y a des problèmes, mais l'alliance entre les pays démocrates est assez forte, et il y a des États-Unis qui sont aussi des alliés qui peuvent venir nous aider et tout ça. Il est l'un des plus grands soutiens politique de France, de la Tchécoslovaquie, mais dans son discours, il est toujours très faible.
5: Nous, Français, nous sommes prêts à faire les plus grandes concessions à la paix. Nous sommes convaincus que tout vaut mieux que la guerre. Et je dirais en rentrant en France que j'ai trouvé votre peuple admirable de sang-froid, de calme et de dignité. Il témoigne ainsi par son attitude de cet esprit de conciliation qui a si heureusement frappé les observateurs anglais. Je vous félicite donc de votre esprit de paix et de chercher avec tant de soin les bases d'une collaboration nécessaire. Et j'en arrive alors à ma troisième observation. Elle se rattache à la sécurité.
0: Il est obligé de ménager un petit peu toutes les sensibilités. D'ailleurs, il insiste beaucoup, si je me souviens bien, hein, vous me contredirez si je me trompe, mais il dit que justement que la Tchécoslovaquie aspire à la paix, n'est pas une fauteur de guerre, de conflit, etc.
1: Et que le principe de la défense collective va être appliqué, qu'il n'y a pas de doute que ça va être appliqué. On sait déjà que déjà, les semaines et mois avant le traité de Munich, il y avait hésitation de la part de la France, que c'était pas vrai déjà à l'époque où Pierre Coe en parlait. C'est assez triste de le voir dans le 21e siècle, une siècle plus tard.
0: Et d'ailleurs, c'était un peu ma question suivante, mais finalement, vous y répondez, c'est que des personnalités françaises qui estimaient que la France devait respecter ses engagements avec la Tchécoslovaquie, finalement, n'avaient pas beaucoup de marge de manœuvre, en fait.
1: Oui. Et ce qui est sûr, que la Tchécoslovaquie a aussi un peu hésité d'avoir des forces diplomates vers l'URSS. Mm-hmm. Et il y avait cette hésitation entre la coalition avec l'Ouest et avec l'URSS. Et c'était aussi un grand problème pour les relations franco-tchécoslovaques.
6: J'avais annoncé que je ferais ce soir une communication au pays sur la situation internationale. Mais j'ai été saisi au début de cet après-midi d'une invitation du gouvernement allemand à rencontrer demain matin à Munich le chancelier Hitler M. Mussolini et M. Neville Chamberlain. J'ai accepté cette invitation. Vous comprendrez...
0: On entre maintenant dans le vif du sujet avec les accords de Munich eux-mêmes. Vous avez une archive qui date du 29 septembre 1938. Dans cette archive, Édouard Daladier, président du Conseil, s'adresse à la nation française. Qu'est-ce qu'on peut entendre dans cette archive ?
1: Alors, il indique qu'il a été invité demain à Munich pour une réunion importante, qu'il ne peut donc pas donner plus de détails sur les positions du gouvernement qu'il comptait initialement présenter au public. Il a toutefois remercié le peuple de France pour son attitude pleine de courage et de dignité. Ils seront à Munich avec le soutien apparemment de toute la nation française.
6: Depuis le début des difficultés que nous traversons, je n'ai pas cessé un seul jour de travailler de toutes mes forces à la sauvegarde de la paix et des intérêts vitaux de la France. Je continuerai demain cet effort avec la pensée que je suis en plein accord avec la nation tout entière.
0: Quand Daladier, Édouard Daladier part pour Munich, il sait pourtant qu'il ne s'agit pas d'une négociation entre égaux, puisque la Tchécoslovaquie n'est pas conviée à la table des négociations. On rappelle que sont présents Édouard Daladier, donc Neville Chamberlain, donc le Premier ministre britannique, Benito Mussolini et Adolf Hitler, mais pas les Tchécoslovaques. Est-ce que cette absence des Tchécoslovaques apparaît dans l'archive sonore ?
1: Oui, elle apparaît notamment parce que Daladier parle d'une négociation entre les quatre puissances de l'Europe, donc la puissance forte.
7: Écrasé par la foule au milieu de laquelle il peut à peine se mouvoir, protégé par quelques officiers qui parviennent difficilement à le soustraire à cet enthousiasme presque dangereux, M. Daladier parvient à notre micro et, dominant son émotion, en présence de la nôtre que nous ne pouvons contenir, il parle de la paix.
0: Une autre archive. C'est celle du retour de Daladier à Paris. D'ailleurs, c'est une archive connue, puisque, en effet, on la trouve aussi sur le site de l'INA. Il s'agit d'un reportage qui est réalisé à l'aéroport du Bourget le 30 septembre. Il vient d'atterrir et le président du Conseil s'exprime après la signature des accords. Qu'est-ce qu'on peut dire de ce reportage ?
1: Alors, l'atmosphère semble vraiment très chaleureuse. La foule applaudit Daladier et l'ambiance est presque trop enthousiaste. Certaines sources indiquent toutefois qu'à son arrivée, Daladier n'était pas du tout sûr que les gens ne soient pas venus le huer. Mmh. Il était d'ailleurs très soulagé lorsqu'il constatait que la foule était de son côté.
8: J'ai la certitude qu'elle est aujourd'hui sauvée grâce au désir de concession et à l'esprit. Il a cessé d'inspirer à Munich l'action des chefs de gouvernement des quatre grandes puissances occidentales. Français, demeurons un peuple uni, laborieux et fort. Et notre devoir envers notre patrie est aussi l'intérêt de l'Europe et de la paix du monde.
0: Oui, alors là, d'ailleurs, il y a une petite histoire. On dit que quand Daladier a entendu la foule l'applaudir et l'acclamer, il aurait dit « Ah, les cons !» Voilà, ça c'est pour la petite histoire. Et on entend quand même dans son discours un peu tous les arguments qui vont devenir ceux de la justification des accords de Munich, c'est-à-dire préserver la paix, éviter une nouvelle guerre européenne et protéger la France.
1: Oui, avec cette idée que l'intérêt de la France est aussi l'intérêt de l'Europe, voire du monde.
0: Beaucoup de Tchécoslovaques parlent des accords de Munich comme d'une décision « onas bez nas », c'est-à-dire à propos de nous, sans nous, donc sans les personnes qui sont directement concernées. Ces archives en sont un peu le témoignage. Il n'est dans ces archives, notamment, et dans ces négociations, jamais question des Tchécoslovaques.
1: Toujours pas. Ce qui est intéressant sur ces archives, c'est que ce n'est pas le son qu'on pouvait écouter en Tchécoslovaquie. Ce sont des archives français. Et on peut entendre même ce qui précédait le discours. Donc, on entendait aussi le rédacteur qui dit où va ce message va aller. Donc, ce discours va être diffusé en Angleterre, en Allemagne, je pense, en Suisse. Mm-hmm. Donc, vraiment, le discours n'est pas le discours pour les Tchécoslovaques, pour les Tchèques et Slovaques, ou pour l'Europe de l'Est, disons. Mm-hmm. Mais c'est justement pour l'Ouest.
0: Pour leur public.
1: Pour leur public.
0: Alors là, ça donne l'impression, en effet, que Daladier signe ses accords en ayant toute la nation française derrière lui, mais c'est pas le cas. Déjà, dans mon souvenir, alors là, je vais essayer de pas dire de bêtises et je vais rester assez vague parce que c'est vraiment, j'ai pas le chiffre en tête, mais il y avait eu des sondages qui avaient été réalisés à l'époque en France et qui n'étaient pas tout à fait, on va dire, clairement pour l'abandon de la Tchécoslovaquie. Ça c'est très clair, c'est pas une majorité. Et puis on a des personnalités qui sont démarquées, qui ont laissé une trace justement et qui ont un peu, on va dire, sauvé l'honneur de la France et de l'amitié franco-tchécoslovaque. On a d'abord Hubert Beuve-Méry, qui évidemment on connaît bien parce que c'est le fondateur du Monde après la Deuxième Guerre mondiale.
9: Mes chers auditeurs, il est bien difficile à un speaker occasionnel d'évoquer pour vous en quelques minutes le climat d'héroïsme et d'angoisse qui, pendant ces deux dernières semaines, a été celui de la Tchécoslovaquie.
0: Hubert Beuve-Méry, qui, quatre jours après la signature des accords, s'exprime le 4 octobre 1938. Est-ce qu'on peut juste rappeler en quelques mots qu'est-ce qu'il fait en Tchécoslovaquie, Hubert Beuve-Méry, à cette époque?
1: Et il enseigne à l'Institut d'Ernst Denis, donc l'Institut français de Prague à l'époque, mais il a des connexions très haut niveau. Il effectue aussi les relectures linguistiques des textes de Beneš pour la Société des Nations, par exemple. C'est quelqu'un assez important, et pour, non seulement pour l'histoire française, mais aussi pour les relations franco-tchécoslovaques.
9: Le malheur immérité, disait ce message, qui a frappé la Tchécoslovaquie, a causé au chef de la mission militaire française une douleur égale à celle de tous les Tchécoslovaques.
0: Dans cet enregistrement, il évoque notamment le général Fauché, qui est le chef de la mission militaire française, le troisième, parce qu'il y en a eu trois, dont la douleur après Munich est, dit-il, égale à celle des Tchécoslovaques. Alors évidemment, nos auditeurs connaissent bien évidemment l'histoire du général Fauché, puisqu'on a eu l'occasion de lui rendre hommage plusieurs fois, grâce à son fils, qui est décédé cette année au printemps, et qui revenait régulièrement sur notre antenne pour parler de la mémoire du général Fauché, qui lui aussi a sauvé l'honneur de la France, puisque comme Beuve-Méry, qui proteste en quittant son poste à l'Institut, Fauché va lui aussi quitter ses fonctions et se mettre à disposition de l'État tchécoslovaque, ce qui n'est pas exactement la même chose quand même que Beuve-Méry, parce que Fauché, c'est un militaire, et donc ça peut être considéré comme de la haute trahison. Que nous disent ces deux démissions sur l'existence en France même, justement, d'un courant qui refuse Munich?
1: On peut voir que pendant la période de la Première République tchécoslovaque, un lien solide s'est tissé entre les deux pays, France et Tchécoslovaquie. Ce lien est allé au-delà des accords politiques. Et on peut voir que la période qui était assez courte, ces 20 années, a fait créer quelques personnalités importantes et très courageux, et qui ont fondé le lien entre la France et la Tchécoslovaquie pour le futur, pour après Munich. Et c'est grâce à ces gens que je pense que les relations franco-tchécoslovaques pouvaient continuer à certains niveaux, et que même Munich
0: n'a pas tout détruit.
1: Exactement.
0: Tout à fait. D'ailleurs, on peut rappeler d'ailleurs qu'après la guerre, le général Fauché a créé cette association de l'amitié franco-tchécoslovaque qui émet toujours aujourd'hui un bulletin. Évidemment, ça a été repris au fur et à mesure. Son fils avait repris le flambeau et aujourd'hui, c'est Pascal Maubert qui s'en occupe toujours. Alors, dans ce discours d'Hubert Beuve-Méry, il fait référence à Jan Hus, le réformateur tchèque médiéval. Il dit « Demeurons en toutes circonstances de bons ouvriers de la vérité, et la vérité vaincra. »
9: « Demeurons en toutes circonstances de bons ouvriers de la vérité, et la vérité vaincra. » On peut être sûr que cet ordre pacifique, fidèle prolongement d'une longue tradition nationale, a été ici entendu de tous.
0: La vérité vaincra, c'est une formule qu'on doit à Jan Hus. Qu'est-ce que cette référence au réformateur tchèque nous dit de la manière dont Hubert Boeuf-Méry comprend alors aussi son rôle propre?
1: Je pense qu'il voulait être le médiateur entre la France et la Tchécoslovaquie. Et par cette citation en français mais de Jan Hus, exprimait avec élégance son appréciation des événements passés, sans pour autant comprendre de manière irrémédiable la position de son pays natal. Donc, il était vraiment diplomate. Il n'a pas attaqué son pays natal directement, mais par cette citation, c'était assez élégant, je pense.
0: Hubert Boeuf-Méry deviendra évidemment une grande figure de la presse française, je le disais tout à l'heure, puisqu'il est le fondateur du Monde, le journal de référence par excellence. Est-ce qu'on peut dire que l'homme du Monde est né à Prague au moment de Munich?
1: Oui, je pense que oui, parce que il a montré sa capacité d'analyse très profonde et précise, parce qu'il a même dit à Benesch au printemps 38 déjà que la France n'allait pas soutenir ou de soutenir Tchécoslovaque au cas où l'Allemagne attaque ou voulait attaquer. Donc, il s'est montré comme quelqu'un avec une analyse précise et puis avec aussi beaucoup de valeurs démocrates, comme quelqu'un qui n'est pas pragmatique, qui fait aussi la politique des valeurs.
0: Peut-être en conclusion, quand on écoute ces archives aujourd'hui, qu'est-ce qui vous frappe le plus par rapport au récit qu'on a construit autour de Munich? Est-ce que ça nous éclaire finalement différemment sur ce qu'on sait?
1: Ce qui est intéressant, c'est le décalage entre les discours politiques et les discours, disons, des reportages, des rassemblements, des so-calls, l'image médiatique de l'amitié franco-tchécoslovaque en 38. Mmh. Là, on peut voir que dans la sphère médiatique, on voulait faire croire que la situation n'était pas si grave qu'elle l'était. Et en même temps, par exemple, Daladier, je pense qu'il ne savait sur la Tchécoslovaquie pas grand chose, que vraiment c'est l'une des choses sur son liste qu'il devait régler et on peut le sentir déjà dans ses discours que c'est quelque chose qui est dans le langage politique, c'est dans le langage qui ne va pas au fond, dans le profondeur de la problématique. Et ça, c'est pour moi le plus intéressant de tous ces archives sonores.
10: C'était l'archiviste en chef Tomáš Dufka de la radio publique tchèque et qui nous a apporté tous ses sons au micro d'Anna Kubišta pour ce nouvel épisode de notre podcast bi-hebdomadaire, une demi-heure en Tchéquie. Vous pouvez retrouver l'intégralité de cette émission historique sur notre site français.radio.cz. C'est là que vous retrouvez également toutes les archives en français de Radio Prague International. Et si vous parlez d'autres langues, nous diffusons également dans au moins 6 autres langues. J'ai nommé l'ukrainien, le tchèque, l'espagnol, l'allemand, l'anglais, le russe et j'en ai peut-être oublié. Nous sommes également présents sur les réseaux sociaux. Et puis, si vous voulez retrouver une série musicale en vidéo également, nous avons une série actuellement sur les célèbres compositeurs en pays tchèque avec les aventures de grands noms de la musique classique et leur passage dans les pays tchèques à l'époque, des pays tchèques qui les ont parfois inspirés. C'est le cas notamment de Wagner, Tchaïkovski, Mozart évidemment, j'en passe et des meilleurs. Cette série se poursuit actuellement et se poursuivra jusqu'à la fin de l'année 2026. Voilà pour l'essentiel de notre programme aujourd'hui. On se retrouve pour une nouvelle demi-heure en Tchéquie dans quelques jours. Et d'ici là, je vous souhaite une très agréable journée ou soirée, où que vous soyez dans le monde. Ahoy, naslyšenou.

0: Bonjour à tous, bienvenue à l'écoute du podcast bi-hebdomadaire de la rédaction francophone de Radio Prague International. Un podcast historique aujourd'hui puisqu'il est question des accords de Munich, des tristement célèbres accords de Munich, signés les 29 et 30 septembre en Bavière. Et c'est l'objet, c'est le sujet de cette émission présentée par Anna Kubišta en collaboration avec l'archiviste en chef de la radio publique tchèque, j'ai nommé Tomáš Dufka, et des sons exceptionnels à entendre autour de ces accords de Munich, des sons diffusés à l'époque par la radio publique tchécoslovaque. Très bonne écoute.
1: Monsieur le Président de la Fédération des Tchèques, au nom de la ville de Lille, au nom des gymnastes français, j'ai le grand honneur de vous remettre le drapeau tricolore. Nous avons tenu à marquer, en ces heures difficiles que vous traversez, notre entière fraternité.
2: Si on ne le savait pas dans quel contexte politique on se trouvait, on penserait d'être dans la relation idyllique entre les deux pays. Alors, les archives nous montrent que dans le domaine médiatique, on tentait de rassurer l'opinion publique, même dans la situation critique pour la Tchécoslovaquie. Les sons sont très enthousiastiques. On entend les membres de la délégation française sur Sled qui saluent les Sokols. Et après cette intervention d'un membre de la ville de Lille, je pense que c'est lui, on entend aussi l'hymne national français. Donc c'est une atmosphère assez enthousiaste.
3: Le Sokol, comme je le disais, c'est pas seulement une organisation sportive, c'est aussi une organisation patriotique qui a, on va dire, contribué aussi à la création de la Tchécoslovaquie. Quelle place occupe ce mouvement Sokol dans l'imaginaire national tchécoslovaque et aussi dans les relations avec la France? Ça, c'est important.
2: C'est une organisation assez importante et très cruciale pour la République, première République tchécoslovaque. C'est une organisation, on peut dire, aussi politique, non seulement sportive. Les Sokols ont eu les associations étrangères, ou ils les ont toujours, aussi aujourd'hui, dans le monde entier. Et ces associations venaient régulièrement tous les 6 ans pour les Sleds à Prague, et y compris les Sokols de Paris. L'association de Sokols de Paris est l'un des plus ancienne association de Sokols au monde.
3: Tout
2: donc
3: à fait.
2: C'était quelque chose assez régulier et c'était pas seulement les associations des Sokols qui venaient, mais aussi par exemple la Fédération d'éducation physique française venait en 38 pour ce sled.
1: Tous nos hôtes distingués, sans respect profond aux Valéens, peuple français et à la France que nous aimons. Vive la France! Nazareth!

0: Est-ce qu'on peut dire que ces échanges sportifs traduisent aussi une forme de diplomatie populaire franco-tchécoslovaque? Alors on sait évidemment qu'il y a beaucoup d'échanges politiques, des échanges culturels, mais là on est au niveau du sport.
1: Oui, c'était au niveau sportif, on s'entendait très bien et on voulait pousser la cause tchécoslovaque aussi, non seulement par les moyens politiques, mais aussi par ces événements qui étaient a priori pas idéologiques, mais bien sûr que c'était
0: bien sûr.
1: Bien sûr que c'était assez important d'avoir ces événements comme des sleds dans l'imaginaire de l'amitié franco-tchécoslovaque.
0: Un autre son dans vos archives qui date du 24 juillet 1938, donc c'est une vingtaine de jours, 20 jours plus tard. Là, c'est un reportage, cette fois-ci, d'un journaliste tchécoslovaque qui s'appelle Desman, de son nom de famille, et lui, il est à Dijon.
2: Je viens d'exprimer par télégramme à Monsieur le Président Beneš,

0: l'impression intense, inoubliable, que toute une foule réunie dans le parc municipal des sports de Dijon vient d'éprouver devant la présentation des jeunes Socolettes. C'est à la fois un délicieux et magnifique symbole de l'énergie tchécoslovaque, et leur présence est un symbole aussi non moins délicieux, non moins énergique, de l'amitié qui unit nos deux républiques.
1: Et là, ce sont des gymnastes tchécoslovaques, alors des gymnastes femmes, et d'ailleurs le maire de Dijon, Robert Jardilier, les appelle les Socolettes, qui se rendent à Dijon, qui évidemment, on sait, hein, une ville très tchécophile. Est-ce que ces échanges, justement, s'inscrivent aussi dans une vraie réciprocité franco-tchécoslovaque? C'est-à-dire, il y a les Français qui viennent en Tchécoslovaquie, les Tchécoslovaques qui viennent en France.
2: Il paraît que vraiment, ces événements avaient lieu tous les presque 2 ans ou 3 ans. L'événement à Dijon en 38 n'était pas quelque chose d'unique.
1: C'était pas exceptionnel.
2: C'était quelque chose qu'on faisait beaucoup dans les années 30. Mais le contexte est différent, le contexte politique. Même si dans les archives sonores, on avait l'impression que tout est ensoleillé, que tout est super bien, on se sentait très bien. Là, la situation politique était très mauvaise et les gens étaient enthousiastes, les gymnastes, les Socolettes étaient vraiment des stars parce que les gymnastes tchécoslovaques étaient à l'époque les meilleurs du monde. Donc vraiment, il y avait dans la presse française vraiment beaucoup de succès avec des Socolettes. Mais au niveau politique, bien sûr que la situation était différente et beaucoup plus sombre. Je veux dire encore que c'était pas seulement au niveau sportif, mais aussi dans des groupes intellectuels. Il y avait à Prague, au juin 38, il y avait le congrès des Pen Club à Prague, à la fin du mois de juin. Donc aussi, entre les élites tchécoslovaco-françaises, on avait des échanges qui n'étaient pas forcément politiques, mais intellectuels.
0: Krásný a poznášející pocit vidět, jak příslušníci velkého národa tak starou kulturou oceňují výsledky naší práce a slyšet.
1: Oui, voilà, on voit qu'en effet, les relations franco-tchécoslovaques étaient vraiment à tous les niveaux, politiques, culturels, sportifs, c'est ça aussi, c'est-à-dire ça rappelle que la Tchécoslovaquie était bel et bien un important allié de la France qui avait présidé à sa création, évidemment, en 1918. Est-ce qu'on entend un tout petit peu dans ce reportage une forme de tension ou ça apparaît ou pas vraiment?
2: Pas vraiment. Je n'entends pas beaucoup d'une peur que quelque chose mauvais va arriver, allait arriver. Non. Tout est ensoleillé, comme j'ai dit, et on ne ressentait aucune tension. C'est peut-être le problème, que après la désillusion entre vraiment entre la population tchécoslovaque était beaucoup plus fort quand on entendait ce type de reportage où on ne sentait pas aucun problème.
3: Je suis heureux de l'occasion qui m'est donnée de saluer le noble peuple tchécoslovaque. Je viens de visiter une fois de plus Prague et j'ai admiré votre belle capitale. Je félicite la municipalité qui a su créer des œuvres sociales admirées par le monde entier et conserver les monuments publics et les constructions privées qui maintiennent la tradition de votre pays et font de Prague une des gloires de l'Europe centrale. Et maintenant, puisque je suis un homme politique...
1: Autre archive dont vous disposez, qui date, alors c'est quelques semaines à peine, 2-3 semaines à peine avant les accords de Munich, on est le 4 septembre 1938, et vous avez donc un discours de Pierre Kau, qui est à Prague. Alors Pierre Kau, c'est une figure intéressante de la politique en France, parce qu'il a été ministre de l'air et qu'il appartient à la gauche française. Qu'est-ce qu'il vient faire à Prague à ce moment précis, est-ce qu'on sait?
2: Pierre Kau était l'un des plus importants opposants aux politiques d'appeasement. Donc, il venait donner le soutien à la Tchécoslovaquie dans le combat contre l'Allemagne nazie. Pendant son séjour, il est même venu au bâtiment de la radio et il a donné son discours là.
3: considérez-moi seulement comme un ami de la France, de la Tchécoslovaquie, et comme un Français qui souhaite par-dessus tout le maintien de la paix. Ce Français se permet de vous présenter trois observations. La première a trait au problème des minorités.
1: Vous le dites, hein, il va s'opposer ensuite aux accords de Munich. Est-ce qu'on peut entendre dans ce discours du 4 septembre les positions qui vont le conduire à les refuser ?
2: Ça, c'est intéressant. Il est assez diplomate dans son discours.
1: C'est
2: il, toujours, il parle comme si il faut faire la paix. C'est la chose la plus importante pour toute l'Europe, pour la France, pour la Tchécoslovaquie aussi. Il parle aussi d'une parole d'espoir, qu'il y a des problèmes, mais l'alliance entre les pays démocrates est assez forte, et il y a des États-Unis qui sont aussi des alliés qui peuvent venir nous aider et tout ça. Il est l'un des plus grands soutiens politique de France, de la Tchécoslovaquie, mais dans son discours, il est toujours très faible.
3: Nous, Français, nous sommes prêts à faire les plus grandes concessions à la paix. Nous sommes convaincus que tout vaut mieux que la guerre. Et je dirai en rentrant en France que j'ai trouvé votre peuple admirable de sang-froid, de calme et de dignité. Il témoigne ainsi par son attitude de cet esprit de conciliation qui a si heureusement frappé les observateurs anglais. Je vous félicite donc de votre esprit de paix et de chercher avec tant de soin les bases d'une collaboration nécessaire. Et j'en arrive alors à ma troisième observation. Elle se rattache à la sécurité.
1: Il est obligé de, on va dire, de ménager un petit peu toutes les sensibilités. D'ailleurs, il insiste beaucoup, si je me souviens bien, vous me contredirez si je me trompe, mais il dit que justement que la Tchécoslovaquie aspire à la paix, voilà, n'est pas une fauteur de guerre, de conflit, etc.
2: Et que le principe de la défense collective va être appliqué, qu'il n'y a pas de doute que ça va être appliqué. On sait déjà que déjà, les semaines et mois avant le traité de Munich, il y avait hésitation de la part de la France, que c'était pas vrai déjà à l'époque où Pierre Cotte en parlait. C'est assez triste de le voir dans le 21e siècle, une siècle plus tard.
1: Et d'ailleurs, c'était un peu ma question suivante, mais finalement, vous y répondez, c'est que des personnalités françaises qui estimaient que la France devait respecter ses engagements avec la Tchécoslovaquie, finalement, n'avaient pas beaucoup de marge de manœuvre, en fait.
2: Oui. Et ce qui est sûr, que la Tchécoslovaquie a aussi un peu hésité d'avoir des forces diplomates vers l'URSS. Et il y avait cette hésitation entre la coalition avec l'Ouest et avec l'URSS. Et c'était aussi un grand problème pour les relations franco-tchécoslovaques.
4: J'avais annoncé que je ferais ce soir une communication au pays sur la situation internationale. Mais j'ai été saisi au début de cet après-midi d'une invitation du gouvernement allemand à rencontrer demain matin à Munich le chancelier Hitler, M. Mussolini et M. Neville Chamberlain. J'ai accepté cette invitation. Vous comprendrez.
1: On entre maintenant dans le vif du sujet avec les accords de Munich eux-mêmes. Vous avez une archive qui date du 29 septembre 1938. Dans cette archive, Édouard Daladier, président du Conseil, s'adresse à la nation française. Qu'est-ce qu'on peut entendre dans cette archive ?
2: Alors, il indique qu'il a été invité demain à Munich pour une réunion importante et qu'il ne peut donc pas donner plus de détails sur les positions du gouvernement qu'il comptait initialement présenter au public. Il a toutefois remercié le peuple de France pour son attitude pleine de courage et de dignité. Il se rend à Munich avec le soutien apparemment de toute la nation française.
4: Depuis le début des difficultés que nous traversons, je n'ai pas cessé un seul jour de travailler de toutes mes forces à la sauvegarde de la paix et des intérêts vitaux de la France. Je continuerai demain cet effort avec la pensée que je suis en plein accord avec la nation tout entière.
1: Quand Daladier, Édouard Daladier, part pour Munich, il sait pourtant qu'il ne s'agit pas d'une négociation entre égaux, puisque la Tchécoslovaquie n'est pas conviée à la table des négociations. On rappelle que sont présents Édouard Daladier, donc Neville Chamberlain, donc le Premier ministre britannique, Benito Mussolini et Adolf Hitler, mais pas les Tchécoslovaques. Est-ce que cette absence des Tchécoslovaques apparaît dans l'archive sonore ?
2: Oui, elle apparaît notamment parce que Daladier parle d'une négociation entre les quatre puissances de l'Europe, donc les puissances fortes.
5: Écrasé par la foule au milieu de laquelle il peut à peine se mouvoir, protégé par quelques officiers qui parviennent difficilement à le soustraire à cet enthousiasme presque dangereux, M. Daladier parvient à notre micro et, dominant son émotion, en présence de la nôtre que nous ne pouvons contenir, il parle de la paix.
1: Une autre archive. C'est celle du retour de Daladier à Paris. D'ailleurs, c'est une archive connue, puisque, en effet, on la trouve aussi sur le site de l'INA. Il s'agit d'un reportage qui est réalisé à l'aéroport du Bourget le 30 septembre. Il vient d'atterrir et le président du Conseil s'exprime après la signature des accords. Qu'est-ce qu'on peut dire de ce reportage ?
2: Alors, l'atmosphère semble vraiment très chaleureuse. La foule applaudit Daladier et l'ambiance est presque trop enthousiaste. Certaines sources indiquent toutefois qu'à son arrivée, Daladier n'était pas du tout sûr que les gens ne soient pas venus le huer. Mmh. Il était d'ailleurs très soulagé lorsqu'il constatait que la foule était de son côté.
6: J'ai la certitude qu'elle est aujourd'hui sauvée grâce au désir de concession et à l'esprit qu'il a cessé d'inspirer à Munich l'action des chefs de gouvernement des quatre grandes puissances occidentales. Français, demeurons un peuple uni, laborieux et fort. Et notre devoir envers notre patrie, c'est aussi l'intérêt de l'Europe et de la paix du monde.
1: Oui, alors là, d'ailleurs, il y a une petite histoire. On dit que quand Daladier a entendu la foule l'applaudir et l'acclamer, il aurait dit « Ah, les cons !» Voilà, ça c'est pour la petite histoire. Et on entend quand même dans son discours un peu tous les arguments qui vont devenir ceux de la justification des accords de Munich, c'est-à-dire préserver la paix, éviter une nouvelle guerre européenne et protéger la France.
2: Oui, avec cette idée que l'intérêt de la France est aussi l'intérêt de l'Europe, voire du monde.
1: Beaucoup de Tchécoslovaques parlent des accords de Munich comme d'une décision « on us business », c'est-à-dire à propos de nous, sans nous, donc sans les personnes qui sont directement concernées. Ces archives en sont un peu le témoignage. Il n'est dans ces archives, notamment, et dans ces négociations, jamais question des Tchécoslovaques.
2: Toujours pas. Ce qui est intéressant sur ces archives, c'est que ce n'est pas le son qu'on pouvait écouter en Tchécoslovaquie. Ce sont les archives français. Et on peut entendre même ce qui précédait le discours. Donc, on entendait aussi le rédacteur qui dit où va ce message va aller. Donc, ce discours va être diffusé en Angleterre, en Allemagne, je pense, en Suisse. Mm-hmm. Donc, vraiment, le discours n'est pas le discours pour les Tchécoslovaques, pour les Tchèques et Slovaques, ou pour l'Europe de l'Est, disons. Mm-hmm. Mais c'est justement pour l'Ouest.
1: Pour leur public.
2: Pour leur public.
1: Alors là, ça donne l'impression, en effet, que Daladier signe ses accords en ayant toute la nation française derrière lui, mais c'est pas le cas. Déjà, dans mon souvenir, alors là, je vais essayer de pas dire de bêtises et je vais rester assez vague parce que c'est vraiment, j'ai pas le chiffre en tête, mais il y avait eu des sondages qui avaient été réalisés à l'époque en France et qui n'étaient pas tout à fait, on va dire, clairement pour l'abandon de la Tchécoslovaquie. Ça c'est très clair, c'est pas une majorité. Et puis on a des personnalités qui sont démarquées, qui ont laissé une trace justement et qui ont un peu, on va dire, sauvé l'honneur de la France et de l'amitié franco-tchécoslovaque. On a d'abord Hubert Bovemery, qui évidemment on connaît bien parce que c'est le fondateur du Monde après la Deuxième Guerre mondiale.
7: Mes chers auditeurs, il est bien difficile à un speaker occasionnel,
0: d'évoquer pour vous, en quelques minutes, le climat d'héroïsme et d'angoisse qui, pendant ces deux dernières semaines, a été celui de la Tchécoslovaquie.
1: Hubert Beuve-Méry, qui, quatre jours après la signature des accords, s'exprime le 4 octobre 1938. Est-ce qu'on peut juste rappeler en quelques mots qu'est-ce qu'il fait en Tchécoslovaquie, Hubert Beuve-Méry, à cette époque?
2: Et il enseigne à l'Institut d'Ernst Denis, donc l'Institut français de Prague, à l'époque, mais il a des connexions très haut niveau. Il effectue aussi les relectures linguistiques des textes de Benesch pour la Société des Nations, par exemple. C'est quelqu'un assez important, et pour, non seulement pour l'histoire française, mais aussi pour les relations franco-tchécoslovaques.
0: Le malheur immérité, disait ce message, qui a frappé la Tchécoslovaquie, a causé au chef de la mission militaire française une douleur égale à celle de tous les Tchécoslovaques.
1: Dans cet enregistrement, il évoque notamment le général Fouché, qui est le chef de la mission militaire française, le troisième, parce qu'il y en a eu trois, dont la douleur après Munich est, dit-il, égale à celle des Tchécoslovaques. Alors évidemment, nos auditeurs connaissent bien évidemment l'histoire du général Fouché, puisqu'on a eu l'occasion de lui rendre hommage plusieurs fois, grâce à son fils, qui est décédé cette année au printemps, et qui revenait régulièrement sur notre antenne pour parler de la mémoire du général Fouché, qui lui aussi a sauvé l'honneur de la France, puisque comme Beuve-Méry, qui proteste en quittant son poste à l'Institut, Fauché va lui aussi quitter ses fonctions et se mettre à disposition de l'État tchécoslovaque, ce qui n'est pas exactement la même chose quand même que Beuve-Méry, parce que Fauché, c'est un militaire, et donc ça peut être considéré comme de la haute trahison. Que nous disent ces deux démissions sur l'existence en France même, justement, d'un courant qui refuse Munich?
2: On peut voir que pendant la période de la Première République tchécoslovaque, un lien solide s'est tissé entre les deux pays, France et Tchécoslovaquie. Ce lien est allé au-delà des accords politiques. Et on peut voir que la période qui était assez courte, ces 20 années, a fait créer quelques personnalités importantes et très courageuses, et qui ont fondé le lien entre la France et la Tchécoslovaquie pour le futur, pour après Munich. Et c'est grâce à ces gens que je pense que les relations franco-tchécoslovaques pouvaient continuer à certains niveaux, et que même Munich
1: n'a pas tout détruit.
2: Exactement.
1: Tout à fait. D'ailleurs, on peut rappeler d'ailleurs qu'après la guerre, le général Fouché a créé cette association de l'amitié franco-tchécoslovaque qui émet toujours aujourd'hui un bulletin. Évidemment, ça a été repris au fur et à mesure. Son fils avait repris le flambeau, et aujourd'hui, c'est Pascal Maubert qui s'en occupe toujours. Alors, dans ce discours d'Hubert Beuve-Méry, il fait référence à Jan Hus, le réformateur tchèque médiéval. Il dit « Demeurons en toutes circonstances de bons ouvriers de la vérité, et la vérité vaincra ».
0: Demeurons en toutes circonstances de bons ouvriers de la vérité, et la vérité vaincra. On peut être sûr que cet ordre pacifique, fidèle prolongement d'une longue tradition nationale, a été ici entendu de tous.
1: La vérité vaincra, c'est une formule qu'on doit à Jan Hus. Qu'est-ce que cette référence au réformateur tchèque nous dit de la manière dont Hubert Beuve-Méry comprend alors aussi son rôle propre?
2: Je pense qu'il voulait être le médiateur entre la France et la Tchécoslovaquie. Et par cette citation en français, mais de Jan Hus, exprimait avec élégance son appréciation des événements passés, sans pour autant comprendre de manière irrémédiable la position de son pays natal. Donc, il était vraiment diplomate. Il n'a pas attaqué son pays natal directement, mais par cette citation, c'était assez élégant, je pense.
1: Hubert Beuve-Méry deviendra évidemment une grande figure de la presse française, je le disais tout à l'heure, puisqu'il est le fondateur du Monde, le journal de référence par excellence. Est-ce qu'on peut dire que l'homme du Monde est né à Prague au moment de Munich?
2: Oui, je pense que oui, parce que il a montré son capacité d'analyse très profonde et précise, parce qu'il a même dit à Benesch au printemps 38 déjà que la France n'allait pas soutenir ou de soutenir Tchécoslovaque au cas où l'Allemagne attaque ou voulait attaquer. Donc, il s'est montré comme quelqu'un avec une analyse précise, et puis avec aussi beaucoup de des valeurs démocrates, comme quelqu'un qui n'est pas pragmatique, qui fait aussi la politique des valeurs.
1: Peut-être en conclusion, quand on écoute ces archives aujourd'hui, qu'est-ce qui vous frappe le plus par rapport au récit qu'on a construit autour de Munich ? Est-ce que ça nous éclaire finalement différemment sur ce qu'on sait ?
2: Ce qui est intéressant, c'est le décalage entre les discours politiques et les discours, disons, des reportages, des rassemblements, des so-calls, on peut dire l'image médiatique de l'amitié franco-tchécoslovaque en 38. Mmh. Là, on peut voir que dans la sphère médiatique, on voulait faire croire que la situation n'était pas si grave qu'elle l'était. Et en même temps, par exemple, Daladier, je pense qu'il ne savait sur la Tchécoslovaquie pas grand chose, que vraiment c'est l'un des choses sur son liste qu'il devait régler et on peut le sentir déjà dans ses discours que c'est quelque chose qui est un langage politique, c'est un langage qui ne va pas au fond, dans le profondeur de la problématique et ça c'est pour moi le plus intéressant de tous ces archives sonores.
7: C'était l'archiviste en chef Tomáš Dufka de la radio publique tchèque et qui nous a apporté tous ses sons au micro d'Anna Kubišta pour ce nouvel épisode de notre podcast bi-hebdomadaire Une demi-heure en Tchéquie. Vous pouvez retrouver l'intégralité de cette émission historique sur notre site français.radio.cz. C'est là que vous retrouvez également toutes les archives en français de Radio Prague International. Et si vous parlez d'autres langues, nous diffusons également dans au moins 6 autres langues. J'ai nommé l'ukrainien, le tchèque, l'espagnol, l'allemand, l'anglais, le russe et j'en ai peut-être oublié. Nous sommes également présents sur les réseaux sociaux. Et puis, si vous voulez retrouver une série musicale en vidéo également, nous avons une série actuellement sur les célèbres compositeurs en pays tchèque avec les aventures de grands noms de la musique classique et leur passage dans les pays tchèques à l'époque, des pays tchèques qui les ont parfois inspirés. C'est le cas notamment de Wagner, Tchaïkovski, Mozart évidemment, j'en passe et des meilleurs. Cette série se poursuit actuellement et se poursuivra jusqu'à la fin de l'année 2026. Voilà pour l'essentiel de notre programme aujourd'hui. On se retrouve pour une nouvelle demi-heure en Tchéquie dans quelques jours. Et d'ici là, je vous souhaite une très agréable journée ou soirée, où que vous soyez dans le monde. Ahoj, naslyšenou.